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2: Vous avez rendez-vous avec le médecin. Monsieur Paul Johnson, 10 heures, prise de sang.
3: Pas de prise de sang.
2: Je vous demande pardon.
3: Je suis là pour une transfusion.
2: Ne me dites pas qu'un gaillard comme vous a peur d'une piqûre de rien du tout.
3: Je n'ai pas peur. Je suis venu pour une transfusion de sang.
2: Je regrette, monsieur, mais il va falloir faire une analyse. On ne distribue pas du sang comme de l'essence, vous savez. Nous devons savoir avant tout s'il vous faut de l'ordinaire ou du super. Écoutez, si vous alliez vous asseoir, le médecin va vous recevoir dans un instant. Oh, vous pouvez feuilleter des magazines.
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0: O'Brien, de toute évidence, ne voulait pas que nous venions ici.
1: Qu'est-ce que c'est? Jeannette, venez voir.
2: Qu'est-ce qu'il y a?
1: C'est pas normal. Regardez, là. En haut, tout en haut.
2: Oh mon Dieu, il ne bouge plus. Il est mort.
1: Voyez?
2: Et ces monstres qui nous ont délivrés, au fait, ce sont peut-être des créatures qui ont quelque chose à voir avec lui.
3: Votre intelligence n'est pas au-dessus de la moyenne. À peine suffisante pour réussir à deviner mon secret, mais pas assez aiguë pour arriver à le comprendre.
4: Je vais devoir vous priver de votre jolie chevelure. Vous verrez qu'on s'en passe facilement. La science ne peut reculer devant ce genre d'obstacle. Elle impose donc certains sacrifices.
5: Je vous remercie, monsieur Aguerre. Merci à vous.
2: Il se dirige vers l'œuf. Ce serait terrible si ce monstre le détruisait.
6: C'est incroyable. Les empreintes relevées sur l'Himalaya sont 5 fois plus petites que celles de notre monstre. Il s'agit d'un Yeti, Morgan. J'en suis sûr.
7: Et qu'allez-vous faire? Vous avez l'intention de refroidir cette île?
8: Qui êtes-vous? Personne.
2: Vous avez simplement reçu un message d'un autre monde. Les images et les voix que vous avez enregistrées proviennent d'un univers d'une autre dimension et appartiennent à des êtres qui se sont exprimés lorsque vous photographiez cette cellule.
1: Et pas n'importe quelle cellule.
2: Oh, Craig, c'est bien là où se trouve le danger.
9: Eh bien, décidément, ces pigeons font trop de dégâts. Faites en sorte que ces volatiles disparaissent.
10: Bien, monsieur.
9: Et faites exécuter cette madame Mendes.
11: Vous vous sentez fatigué.

0: J'aimerais connaître votre réaction en face d'un être extraterrestre.
1: Et maintenant, je vais vous endormir à l'aide d'une piqûre.
2: Vous vous sentez fatigué. Vous ne désirez rien d'autre qu'un long et profond sommeil.
3: À première vue, vous semblez en excellente forme. Vous savez ce que vous aurez à faire?
4: Laissez partir cette femme.
3: Ça va être le plus beau rôle que vous aurez jamais joué de votre vie. Et le dernier aussi. Lumière !

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1: Les blancs, moi je les trouve vraiment ça les grands parce que ils envahissent d'abord les noirs, ensuite ils les traitent d'esclaves. Pourtant c'est les mêmes hommes, ils ont le même cœur.
2: Dis donc, je ne sais pas ce qu'on a vu tout à l'heure, mais pour moi, ici, ça ressemble à une fabrique de barbe à papa. Ouais? Ah ouais, ça doit être l'endroit où ils les mettent à sécher avant de les livrer.
3: Non, sûrement pas. Je n'ai encore jamais vu un truc pareil. Et toi?
2: Non.
3: 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Je ne crois pas aux ovnis. 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
3: Je te dis que ce n'est pas ce que tu crois. 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
2: 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Tiens, regarde.
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0: de votre musique aujourd'hui, il y a quelque chose qui m'intrigue un peu. Votre public est surtout composé de... Enfin, principalement de jeunes garçons.
1: Tu vois, c'est quelque chose de sexuel. À part le fait que les garçons s'identifient à nous, il y a aussi une réaction vis-à-vis des filles, et de la part des filles, à notre musique.
2: Hein. Ouais, c'est vrai, en fait, elles ont très peur. Ouais. Enfin, ça, c'est ma théorie. Quand elles nous voient sur scène avec nos pantalons moulants, tu vois, on porte tous des coquilles sous nos pantalons. Tu vois ce que je veux dire? Ça fait peur, la taille. Ouais. Et alors, elles se sauvent en hurlant d'effroi.
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0: flaconnerai d'argent, le mettrai avec le reste et Mado.
1: Ces petits diamants-là, ça va chercher dans les 2 millions.
2: Tu déconnes?
1: Non, on enlève les pierres et on fait fondre l'or. 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
2: De toute façon, après un coup pari sur son secteur, il voudra sa part.
0: 1 million de dollars.
1: 1 million, tu dérailles ou quoi? 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
1: Je veux ma part. Je la veux maintenant.
4: Tu vas ranger ton flingue, merde, je donnerai tout ce que tu veux.

0: Mais qu'est-ce qu'il raconte?
1: Allô, allô, comment allez-vous? Il fait très beau, n'est-ce pas, aujourd'hui?
0: Très beau? Vous trouvez qu'il fait très beau? C'est à croire que vous n'êtes pas du tout touché par la misère humaine et le désespoir, par la pauvreté et les criminels, cette vermine qui infeste et qui empoisonne cette ville décadente, vous réduisant à siffler de la piquette et du mauvais whisky pour engourdir la peine qui déchire le cœur et pour apaiser votre colère et supporter sans rien dire une vie terne et grise.

0: Pourquoi n'es-tu pas sorti avec tes compatriotes poilus et complètement inadaptés ?
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0: Chers et estimés confrères, j'ai pris la liberté de vous réunir aujourd'hui à mon domicile personnel pour vous informer en votre qualité de membre de la Société de Recherche de Physique Transcendantale des résultats des travaux de l'un de mes meilleurs amis, qui est aussi le vôtre, travaux d'une haute valeur scientifique.
1: Si je comprends bien, vous décomposez la matière et ses atomes pour les recomposer suivant un autre plan. Seriez-vous en mesure de nous en faire une rapide démonstration ?
2: Je suis à votre disposition, si vous voulez bien m'accompagner.

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1: Je suis désolée. En fait, j'enchaîne les mauvaises rencontres avec les hommes depuis plusieurs années, alors ça n'a pas fait de moi la plus positive des personnes. Je réfléchis trop, j'analyse tout et j'élabore des théories complexes et inutiles, ce qui ne m'empêche pas de prendre les pires décisions.
2: Il faut que je tourne la page, que je passe à autre chose, c'est tout.

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0: J'ai tout de suite su que c'était toi.
1: Pardon ?
2: Oh non, la chanson de Pitou, maintenant, manquait plus que ça.
0: C'est vrai que tu ne dis jamais rien, mais je sais que tu n'en penses pas moi.
2: Non, c'est une chanson que j'ai écrite pour mon chien, enfin pour son chien, à l'autre con.
0: Brisons nos solitudes, accepte mes caresses, laisse-moi devenir ton maître, te couvrir de tendresse.
2: Non, non, Jean-Christian, putain.
0: Parfois, tu sais sortir tes griffes, mais je te sais pas de velours. C'est peut-être ça qu'on appelle l'amour.
2: Oh là là là, c'est lamentable.
0: Je te couvrirai de colliers, de caresses insensées, de manteaux matelassés, assortis à tes poils. Enfin, voilà, je...
2: Oh, la honte. La honte, la
3: j'arrive
2: honte.
3: Pas à voir. C'est une blague, ce poème érotique.
2: Mais voilà, c'était sûr.
3: C'est du second degré ?
2: Oh, le râteau, c'est ridicule.
0: Non, c'est peut-être ridicule, mais c'est pas pour rire. Voilà.
3: Ah non, bon, le style est un peu particulier, mais... disons que... Je suis très touchée par ce que vous dites.
0: Ah bon ?
3: Du coup, c'est moi qui suis ridicule maintenant. Je vais reprendre une vodka.
0: Un pichet de vodka, s'il vous plaît, vite. Et donc ?
3: Bah, et donc, bah, c'est compliqué, en fait. Non, disons que c'est un peu précipité. Mais à la fois, cette poésie et cette exigence administrative, cette maîtrise musicale, cette gentillesse, cette fougue... Et puis c'est vrai que moi de mon côté j'ai pas pris le temps de baiser depuis 2 ans à 5 mois, donc effectivement gagnons du temps. Si vous êtes ok, je suis ok.
0: Non, c'est pas ce que vous croyez. Non, c'est pas du tout une priorité là.
3: Vous avez quelqu'un, c'est ça?
0: Oui, mais enfin c'est pas...
3: Pardon, je suis désolée, je fais jamais...
0: Non, attendez Muriel, je vais tout vous dire. Il y a

0: Jean-Christian. Et puis, à l'intérieur de ma tête, il y a Gilles. Le poème, c'est Gilles, c'est lui l'artiste.
1: Ah, d'accord, vous êtes gay, je comprends mieux.
0: Oui, oui, je suis très content, mais enfin, comme c'est très spécial...
1: Ah non, c'est très répandu, il n'y a pas de problème.
0: Oh, j'ai tellement eu peur que vous le preniez mal. Oh, c'est vrai, parfois, on se fait une montagne des... Et... Ah ben, tiens, justement il est tellement content, il voudrait vous embrasser, là.
1: Ah bon, mais qui?
0: Ben, Gilles.
1: Ah bon?
0: Non, je suis désolé, il veut absolument que je vous embrasse. Excusez-le, pardon.
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10: Bonjour à toutes et à tous, à ceux qui vont au travail, qui nous écoutent sur le chemin de la fac, dans votre voiture ou les transports en commun, une tasse de café à la main, c'est le matin. Réveille ton cerveau, secoue ton mug et prépare-toi à affronter cette journée avec le sourire. Il est 8h05 et vous êtes bien réveillés sur Radio Campus Montpellier, en direct de 8h à 9h, du lundi au vendredi avec la matinale. Je suis Elise et je vous embarque pour une heure de bonne humeur, des infos, des sons, des invités, bref, tout ce qu'il faut pour transformer votre réveil en agréable journée, même si votre alarme ne fait que sonner. Allez, on écarquille les yeux, café à la main, sourire aux lèvres et on démarre la journée en direct sur le 102.2 FM. Et pour ceux qui nous quittent plus tôt, notre émission est republiée en podcast sur le site internet de Radio Campus Montpellier. Aujourd'hui à ma table, je suis accompagnée de Maëlle, Yasmine et Julien. Coucou.
11: Hola.
12: Salut.
10: Est-ce que vous avez passé un bon petit week-end?
11: Ma foi, ça peut le faire.
10: Oula, t'as pas l'air très emballé.
11: Si, ça va, mais il a plu quoi.
10: Ouais, bah, moi je sais pas, il faisait beau là où j'étais, donc c'était
11: cool.
10: T'étais
11: où ce week-end?
10: J'étais à Monaco.
11: Oh.
10: Excusez-moi. Et on est aussi accompagné de Tom à la technique.
13: Hello.
10: Coucou. T'as passé un bon week-end toi,
13: bah,
10: Tom?
13: Ouais, moi j'étais pas à Monaco, mais c'était cool quand même.
10: C'était pas sous, c'était sous la pluie, mais on danse sous la pluie, c'est plutôt pas mal, non?
11: Pas Montpellier, non.
10: Pas Montpellier.
11: On se met à l'abri et on prie que ça s'arrête.
10: Ah, aujourd'hui, dans la matinale, on reçoit Arnaud qui vient nous présenter l'événement Boutographie. Et comme d'habitude, notre émission commence avant tout avec l'écho du mythe.
14: Prochaine étape, l'Olympe.
15: Oh non, Zeus, le cul d'Aphrodite.
16: L'histoire devint une légende. La légende devint un mythe.
15: Oh non, de Zeus!
10: J'espère que vous allez bien. Aujourd'hui, on se retrouve pour le troisième épisode de notre nouvelle série. J'ai intitulé « La guerre de Troie » ou plutôt comment trois déesses égocentrées ont créé le plus grand conflit de la mythologie. Tout ça pour gagner l'équivalent de Miss France. Guerre de Troie, trois déesses, coïncidence? Je ne pense pas. Alors, petit récap ultra rapide des épisodes précédents. Dans le premier épisode, Eris, déesse professionnelle du drama, n'est pas invitée à un mariage et décide donc de ruiner la vie de tout le monde en balançant une pomme d'or avec marqué dessus « à la plus belle ». Héra, Athéna et Aphrodite commencent immédiatement à se battre pour savoir laquelle mérite le titre de Miss Olympe, 1200 avant Jésus-Christ, et comme Zeus refuse courageusement de gérer les problèmes conjugaux, il demande à Paris, un prince troyen élevé comme berger, de choisir la gagnante. Paris choisit Aphrodite parce qu'elle lui promet la plus belle femme du monde, Hélène. Dans le deuxième épisode, catastrophe, Hélène est déjà mariée à Ménélas, le roi de Sparte, mais Paris s'en fiche complètement. Il part à Sparte, tombe amoureux, ou enlève Hélène selon les versions, puis l'emmène à Troie. Résultat, tous les Grecs se réunissent pour partir en guerre contre Troie afin de récupérer Hélène et laver leur honneur. Voilà, 10 ans de guerre pour une pomme et un adultère, franchement les Grecs étaient incapables de gérer les choses calmement. Mais aujourd'hui, on va parler d'un personnage extrêmement important dans cette guerre. Un héros si puissant que même son nom traverse encore les siècles. Un homme presque invincible. Une machine de guerre avec des problèmes de colère comparables à quelqu'un qui perd sur FIFA. Aujourd'hui, on parle d'Achille. Alors déjà, avant même sa naissance, Achille est un enfant particulier. Son père, c'est Pélée, un roi mortel. Et sa mère, Thétis, une Néréide, une divinité marine. En gros, Achille est un demi-dieu. Et dans la mythologie grecque, être demi-dieu, c'est un peu comme avoir un starter pack catastrophe. T'as des capacités incroyables, mais une vie émotionnelle extrêmement compliquée. Le truc intéressant avec Thétis, c'est que Zeus et Poséidon voulaient tous les deux l'épouser. Oui, encore une fois, hein, les dieux se disputent une femme. Ils ont vraiment un problème collectif avec ça. Mais un jour, une prophétie annonce que le fils de Thétis deviendra le plus puissant que son père. Et là, Zeus fait immédiatement machine arrière, parce qu'il a vu ce qui est arrivé à Cronos avant lui, il n'a absolument pas envie de revivre ce trauma familial. Donc, il décide que Thétis épousera finalement un mortel, Pélée. Déjà, imaginez Thétis qui passe d'un possible mariage avec Zeus à « Tiens, voilà Gérard, roi de Phici ». Bon, après, Pélée, c'est un héros respectable, hein, mais le downground devait être assez violent. Le mariage de Pélée et Thétis est d'ailleurs celui où Eris balance la fameuse pomme de la discorde. Donc techniquement, Achille est indirectement lié à la guerre de Troie avant même d'être né. Son existence entière baigne déjà dans le chaos. Et puis, Achille naît. Et immédiatement, sa mère devient obsédée par une idée, le rendre immortel. Parce que oui, avoir un enfant demi-dieu dans la mythologie grecque, c'est un peu stressant. Soit il devient un héros légendaire, soit il meurt à 17 ans après avoir insulté Apollon. On n'y a jamais d'entre deux. Selon la version la plus connue, Thétis plonge donc le bébé Achille dans le Styx, le fleuve des enfers, pour rendre son corps invulnérable. Mais elle le tient par le talon. Et ce fameux talon n'est pas touché par l'eau magique. Voilà pourquoi, plus tard, on parlera du talon d'Achille. Franchement, imaginez la pression. Tu es quasiment invincible, mais tout ton destin peut basculer à cause d'un pied. Et c'est quand même tragiquement ridicule. Mais ce qui est fascinant chez Achille, ce n'est pas seulement sa force, c'est son éducation. Parce qu'Achille n'est pas élevé comme un prince classique. Très jeune, il est confié au centaure Chiron. Et alors attention, hein. Chiron, c'est pas le centaure de base qu'on imagine bourré dans une forêt en train de poursuivre des gens. Non, lui c'est le professeur ultime, le mentor légendaire, le vieux sage de la mythologie grecque. En gros, Chiron, c'est le mélange entre un philosophe, un médecin, un coach sportif et un psy. Et Achille grandit auprès de lui, dans une grotte, loin des palais et des guerres. Là-bas, il apprend tout. Le combat, évidemment, mais aussi la médecine, la musique, la chasse, la stratégie et même la réflexion. Parce qu'un héros grec ne doit pas seulement savoir tuer des gens, il doit aussi être cultivé. Les Grecs adoraient le concept du guerrier poète. Et quelque part, ça rend Achille profondément humain, parce que malgré sa puissance, il reste un garçon élevé dans la nature, entouré d'animaux, formé par un maître qui lui apprend autant de sagesse que de violence. On imagine souvent Achille comme un brute de guerre invincible, mais à la base, c'est aussi un enfant très sensible, très aimé, très protégé par sa mère. Et justement, Thétis sait quelque chose. Une prophétie annonce qu'Achille a deux destins possibles. Soit il reste chez lui, vit une longue vie tranquille, mais tombe dans l'oubli. Soit il part à Troie, devient le plus grand héros de tous les temps, mais meurt jeune. Et ça, c'est terrible. Parce que toute sa vie, Achille grandit avec cette ombre au-dessus de lui, cette idée qu'il est destiné à quelque chose d'immense, mais aussi de tragique. Alors quand les Grecs commencent à réunir leur armée pour partir à Troie, Thétis panique. Elle sait très bien que si son fils part là-bas, il ne reviendra probablement jamais. Donc, elle tente le tout pour le tout. Elle cache Achille sous l'île de Skyros, déguisée en femme parmi les filles du roi Lycomède. Oui, le plus grand héros guerrier de la mythologie, déguisé en princesse. Franchement, j'aurais bien payé pour voir ça. Mais évidemment, Ulysse arrive, et parce qu'Ulysse adore ruiner les plans des autres, il débarque déguisé en marchand et propose des bijoux, des tissus, des robes. Mais au milieu des objets féminins, il place aussi des armes. Et pendant que les jeunes filles regardent les colliers, Achille, lui, se dirige instinctivement vers les épées. Ulysse comprend immédiatement que c'est lui, et Achille finit par accepter son destin. Il rejoint les Grecs, il monte sur les navires, et sans le savoir totalement encore, il se dirige vers la gloire, mais aussi vers sa fin. Et c'est là qu'on va s'arrêter aujourd'hui, parce que croyez-moi, Achille mérite largement plusieurs épisodes à lui tout seul. Entre sa colère, ses exploits, ses amours, ses traumas et son égo gigantesque, bah on a de quoi faire. Et voilà, c'est la fin de cet épisode 3 de la guerre de Troie, ou plutôt comment 3 DS égocentrés ont créé le plus grand conflit de la mythologie, tout ça pour gagner l'équivalent de Miss France, guerre de Troie, 3 DS coïncidence. Je ne pense pas. Merci de m'avoir écouté, c'était Ellie sur l'écho du mythe avec une touche de mythologie.
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10: Je vous jure, j'ai un petit pincement au cœur à chaque fois que... Là, ça y est, la guerre de Troie, pour moi, ça signe trop un tournant dans mes chroniques. Du coup, à chaque fois, j'ai un petit côté nostalgique. Qui revient.
11: Non, il faut pas en vrai. Au final, t'as posé tout le décor de tous les dieux, etc., pour en arriver à ce point-là.
10: C'est donc, ça, c'est l'apogée de la mythologie. Mais.
11: Par contre, c'est vrai que j'avais jamais tilté, mais du coup, en fait, la mère d'Achille, elle aurait pu juste lui mettre une petite ficelle au bout du talon et en fait, ça aurait été réglé, non?
10: Ouais,
11: s'acheter, tu vois.
10: Ou alors, je sais pas.
12: Bah, va lui dire, du coup.
11: Ah, bah, c'est bon, moi, je...
10: C'est une Néréide, c'est-à-dire Néréide, divinité des eaux, Donc au pire elle plonge avec lui dans le fleuve comme ça elle fait bouler couler et puis après elle le remonte, enfin je sais pas.
11: Est-ce qu'on pourrait pas dire que tout ça c'est la faute de sa mère au final?
10: Mais arrête, t'es en train de spoiler la fin de la guerre de Troie là. Oh là là, t'as un spoiler pour les gens qui sont incultes.
11: Je suis désolé.
10: Oh là là.
12: En vrai genre je trouve pas ça logique de tenir par le talon, genre tu tiens par le bout du pied pas le talon, genre oui. C'est trop chiant à tenir le talon.
11: Après la prise est bien au talon je pense, parce que justement t'as le pied qui retient. Je suis en train de. Ouais, bon, bref.
10: On est en train de mimer autour de la salle comment elle aurait pu tenir le bébé. Non, mais moi, c'est surtout que je me dis, quitte à mettre la tête sous l'eau, bah autant le mettre entier sous l'eau, en fait. Ouais. C'est.
17: Mais bon. Mais du coup, quand t'es demi-dieu, t'es pas immortel?
10: Non.
17: À la base?
10: Non, t'es pas immortel. Il y a que Hercule qui devient immortel à la fin, mais parce que. Enfin, Hercule, Héraclès. Oh là là, je me suis auto fait des choses bizarres. J'aime pas
11: romanisé,
10: du tout.
11: Genre.
10: Ouais,
11: ça
10: c'est
11: y
10: ça,
11: est.
10: Je me suis romanisé. Oh là là, honte à moi. Il y a que Héraclès qui devient immortel à la fin, parce qu'il a fait sa rédemption des 12 travaux.
17: Ok.
10: D'où mon titre super long que je ne vais pas vous redire parce que sinon, un peu la flemme. Et tout de suite, je vous propose d'enchaîner avec le Flash Info.
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0: 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Volley Montpellier, champion de France.
13: Le Montpellier Hero Sport Club Volleyball a décroché le titre de champion de France de Marmara Spike League après une nouvelle victoire autoritaire face à Poitiers en finale retour. Déjà vainqueur à l'aller, les Héroltais se sont imposés en 3-7 secs, 25-15, 25-17 et 25-20 dans une salle de Castelnau-le-Lez acquise à leur cause. Montpellier a rapidement pris le contrôle du match et n'a jamais été réellement inquiété, bouclant la rencontre en seulement 1h18 grâce à une très grosse prestation collective.
0: Montpellier, le FIZ prêt à lancer sa 29e édition.
13: Ça commence mercredi, le Festival international des sports extrêmes revient à Montpellier du 13 au 17 mai. Pendant 5 jours, les berges du Lez vont accueillir les plus grands spécialistes mondiaux de skateboard, BMX, roller, trottinette, breakdance et parkour. L'an dernier, plus de 300 000 spectateurs avaient assisté aux performances de 1500 athlètes venus de 57 pays. Cette année encore, plusieurs compétitions internationales et 4 Coupes du Monde sont prévues, notamment en BMX, freestyle et en parcours.
0: Info nationale, surveillance renforcée auprès d'un foyer antivirus.
13: Une situation qui rappelle des mauvais souvenirs. L'un des 5 Français rapatriés du navire MV Ondius présente des symptômes suspects et a été placé sous surveillance à l'hôpital Bichat à Paris. Les autorités sanitaires attendent désormais les résultats des tests pour confirmer ou non une contamination à l'antivirus. Les 5 ressortissants français doivent subir une série d'examens médicaux, tandis que le gouvernement prévoit également des mesures d'isolement pour les cas contacts, avec une période pouvant aller jusqu'à 42 jours.
0: Boris Vallaud quitte la direction du Paris Socialiste.
13: Boris Vallaud, président du groupe socialiste à l'Assemblée nationale, a décidé de quitter la direction du Parti socialiste. Son départ illustre les tensions au sein du PS, notamment autour de la question de la primaire de la gauche. Il reproche notamment à Olivier Faure de décider seul et de refuser dialogue et recherche de compromis, notamment sur la stratégie pour la présidentielle. L'ensemble du courant de Boris Vallaud quitte la direction avec lui, soit 24 membres, dont 21 secrétaires nationaux. Cette situation n'empêche pas Olivier Faure de rester à la tête du parti, même s'il n'est plus majoritaire et se retrouve isolé.
0: Moyen-Orient, l'Iran menace la France, Macron appelle au calme.
13: La tension monte autour du détroit d'Ormuz. Le vice-ministre iranien des Affaires étrangères a menacé directement la France après le déploiement du porte-avions Charles de Gaulle dans la région, évoquant une réponse ferme et immédiate des forces armées iraniennes. Le navire français participe à une opération coordonnée avec plusieurs pays alliés. Emmanuel Macron a toutefois tenu à calmer les tensions, affirmant que la France n'avait jamais envisagé d'opération militaire pour rouvrir le détroit d'Ormuz et appelant à éviter toute escalade.
0: Info international, États-Unis, Donald Trump attaque la réponse iranienne.
13: Donald Trump a vivement réagi à la réponse de l'Iran concernant la proposition américaine destinée à mettre fin au conflit au Moyen-Orient. Sur son réseau Truth Social, l'ancien président américain a jugé cette réponse totalement inacceptable et a accusé Téhéran de mener les États-Unis et le reste du monde en bateau depuis 47 ans. Il promet également que l'Iran ne rira plus très longtemps dans un contexte diplomatique particulièrement tendu.
0: Football, le Barça écrase le Real et remporte la Liga.
13: Le FC Barcelone est officiellement champion d'Espagne après sa victoire face au Real Madrid dans le Clásico, 2-0 au Camp Nou, porté par un stade en ébullition. Les Catalans ont dominé des Madrilènes en grande difficulté, aussi bien sportivement qu'en interne. Entre polémiques autour de Kylian Mbappé et tensions dans le vestiaire, le Real Madrid conclut une saison blanche particulièrement compliquée, tandis que Barcelone décroche le 29e titre de champion d'Espagne de son histoire.
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11: Mais oui, Real Barça, tout le monde s'en foutait en fait. Le truc intéressant, c'était la baston entre les joueurs du Real dans le vestiaire. C'est ça que tout le monde voulait savoir du sang en fait.
10: Qui a gagné ?
13: Et la malédiction de Kylian Mbappé.
11: Ah non, mais après, bon.
10: Pourquoi
11: voilà.
10: Attendez, j'ai pas. C'est quoi la malédiction de Kylian Mbappé ?
13: Bah, qu'il aille. Était au PSG, le PSG gagnait rien et maintenant ils sont.
11: L'année où il est parti, ils ont tout gagné. Genre, c'est beau quand
10: mais
11: même.
10: Le PSG, ils étaient pas connus. Alors moi, je me connais pas en foot, hein, mais je croyais qu'ils gagnaient beaucoup de choses. Moi,
13: bah,
10: le...
13: gagné en France, mais ah, oui, jamais à l'international. Et là, ils ont gagné la Champions League l'année dernière et là ils sont en finale cette année.
10: Donc, c'est après assez, c'est peut-être assez parce fou. Que Mbappé en fait il est nul. Oh j'ai osé dire ça. Non en vrai je retire ce que j'ai dit, c'était juste une théorie, c'est tout. Bah, moi je regarde pas le foot, je
13: tout
10: ne
13: cas,
10: sais
13: il
10: pas.
13: Paraît qu'il a pas un bon impact sur le collectif.
11: Ah, non, je dirais pas ça comme ça. Non, je dirais pas ça comme ça.
10: Tu dirais ça comment?
11: Je dirais que chacun sa personnalité.
13: Est-ce que ça vous fait plaisir d'entendre le mot cas contact?
10: Ah non, mais j'adore.
11: D'ailleurs,
10: ouais, vas-y.
11: Moi j'ai décidé délibérément de ne pas en parler dans ma chronique, voilà, parce que je me suis dit que ça allait rappeler des mauvais souvenirs à certaines personnes. Mais juste comme ça, moi j'ai envie de dire, c'était un très bon moment pour moi le confinement.
10: Ah,
11: moi, c'était vraiment merveilleux.
10: Mais
11: c'était vraiment merveilleux.
10: Est-ce que c'est de l'humour ou pas?
11: Ah non, vraiment, j'ai vraiment kiffé de fou.
10: C'est que vraiment, moi aussi, genre j'étais
1: c'est une phrase de chômeur ça.
11: Non, j'ai travaillé à ce moment-là, s'il vous plaît.
10: Ah bon, nous, franchement, j'étais confinée dans la forêt avec mon père, c'était vraiment les meilleurs moments de ma vie.
11: Pourquoi t'as passé 3 mois dans la forêt?
10: Ouais, 3 mois dans la forêt. À manger des vers de terre, des branches et des herbes.
11: S'il vous plaît.
10: Et oui, non, c'est parce que notre maison est dans la forêt, c'est tout.
11: Ah, ok.
10: Tout simplement, genre, y a pas.
1: Moi, je savais pas que c'était sérieux. Genre, j'ai vu la news sur Twitter, j'ai dit, ouais, ça doit être un compte genre Pédi à venir qui a dit ça, c'est pas vrai.
10: C'était un bateau de croisière, je crois, où ils ont été contaminés.
11: Ouais, c'est pour ça, au final, on s'en fout. Au pire, ouais. Toutes les personnes sur ce bateau ont sûrement de quoi se soigner, où qu'ils soient.
1: Ouais, voilà. Avant que ça se
11: passe. Donc, à un moment donné.
10: Non, je crois qu'il y a déjà eu des morts et tout.
11: Mais ouais, mais bah c'est parce qu'ils avaient pas assez
10: d'informations.
11: Économisé d'argent.
10: Ouais, ça. Ouf. Oui. Et tout de suite, c'est l'heure de notre première pause musicale où on écoute Bad Bunny avec Café Con Ron. 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

0: Et c'était Bad Bunny avec Café Con Run sur Radio Campus Montpellier 102.2 FM. Et de suite, je vous propose d'écouter Julien avec Déjà Vu.
1: J'ai déjà vu ça.
2: Mais moi aussi, Léo. Moi aussi, si, si, si.
3: Et bonjour à toutes et à tous. Alors, bonne semaine.
4: Bof.
5: Ouais, ouais.
3: Bof, ouais. Bof.
5: Ça fait une semaine, j'ai pas été à mon service civique, quoi.
3: Ouais. Bon, bof, on peut caler bof. Okay. Bof, bof, comment ça bof en vrai? Comment ça bof? Parce que moi, j'allais vous dire, Paris est en finale de la Champions League. Mais oui, mais oui,
6: ouais.
3: C'est exceptionnel, ouais. Non, en vrai, je m'en bats les couilles. J'en ai rien à foutre, même les matchs étaient magnifiques, mais vous avez séquestré notre championnat, les gars. Alors, au nom de toute la France, libérez la Ligue 1. Hashtag Free Ligue 1. Free Ligue 1. Voilà, ça c'est fait. Et peut-être que je pourrais me réjouir de notre succès. Enfin, de votre succès. En attendant, moi, je regarde CNews pour m'instruire, pour découvrir les actualités, n'est-ce pas? Et je dois dire qu'à chaque fois, je tombe des nues. Tiens, par exemple, est-ce que vous saviez qu'à Caen, ça tombe bien, on en parlait tout à l'heure, dans le Calvados, il y avait des fêtes de vrais Français et qu'à l'inverse, la semaine dernière, il y a eu une teuf de faux Français. Moi, je pense que ça mérite sujet.
1: C'est très frappant, ces deux images, parce qu'il y a vraiment deux France qui se font face. Hein. On parle de Nouvelle France, d'Ancienne France en permanence. Vous avez donc des banquets populaires où on chante Michel Sardou et on mange du saucisson en toute légalité, parfaitement encadré avec voilà, des holas, des bérets, etc. Ça, la France insoumise veut l'interdire et nous fait croire que dès que quelqu'un lève les bras, il fait un salut nazi, ce qui est quand même complètement fou. Et de l'autre, vous avez donc la rave party en parfaite illégalité avec de la drogue. Hein, donc on mange pas la même chose qu'au canon français, visiblement.
3: Non, monsieur. Et oui, le teuffeur est illégal par naissance et ne se nourrit que de drogue. Une alimentation riche en molécules de synthèse, alors que le franchouillard, lui, il écoute Sardou et mange du saucisson. C'est
1: QFD, ce qu'il fallait démontrer.
3: Eh oui, bon alors. Et maintenant, j'allume mon cerveau et je me renseigne un petit peu pour moi-même.
7: La free party illégale se poursuit sur un terrain militaire près de Bourges. Il y a plus de 20 000 personnes et de nouveaux toughers continuent d'arriver avant le point d'orgue prévu ce soir. Pour le moment, il n'y a pas de débordement.
3: Mais attendez, comment ça, pas de débordement? Ils sont pas censés tout casser tout le temps, eux?
8: Pour l'instant, tout le monde s'entend bien. Des agriculteurs souhaitaient se rendre dans leur champ pour leur récolte. Ils sont autorisés à passer. Il n'y a pas de conflit ouvert avec les forces de l'ordre ou quoi que ce soit. Tout le monde se respecte et ça se passe pas trop mal.
3: Ah bah merde, les drogués sont polis et font chier personne. Trop bizarre. Après, on peut saluer leur détermination quand même parce que...
9: Musique techno, danse du feu, près de Bourges, la fête bat son plein. La foule a continué à grossir sur ce site militaire. Jusqu'à 40 000 participants se sont rassemblés illégalement. Dans la soirée, un obus a été découvert près des festivités. Les forces de l'ordre et les démineurs ont dû intervenir.
10: On avait vu que c'était un terrain miné, je veux dire, c'est passé partout aux informations, ne serait-ce que ça, donc on était au courant en arrivant.
11: Et oui, on avait. Enfin, dans le message, il y avait précisé sur cette sorte de mine, sur les choses à ne pas ramasser au sol et tout ça.
3: Ah ouais, quand même. Ah quand même, hein. En plus, il dit ça tranquille, hein. On leur interdit du coup tellement les lieux qu'ils partent danser sur des mines. Je vous l'avais dit, ils sont des terres minées. Ah bon, ouais, ça suffit. Et du coup, de l'autre côté, les banquets saucissons Sardou, en toute légalité, ben vous vous en doutez, hein, ils sont gentils, y a rien à creuser là-dedans.
12: Lors d'un banquet du canon français, dans une foule entonnant la Marseillaise, un homme goguenard lève son bras, paume vers le bas. Est-ce un salut nazi? Les organisateurs reconnaissent un geste équivoque, mais nous avons entendu d'autres propos qui, eux, sont sans ambiguïté.
3: Ah, bah merde alors! Mais c'est pas possible! Tout est à l'envers! Comment est-ce que ça a bien pu arriver?
13: C'est bon enfant?
14: Tout bon enfant?
15: Comme quoi, faut mettre du cochon?
16: Le cochon fait fuir! Avec du cochon, t'es tranquille?
17: Sur les 4000 personnes, t'en as 3999, c'est du Le Pen ou du Bardella, c'est sûr!
3: Yes! Excellent, j'ai mes réponses, c'est super! Tiens d'ailleurs, Bardella, qui aime beaucoup trop faire tout comme Marine en fait!
18: Le Rassemblement National, une nouvelle fois dans le collimateur de la justice, le parquet européen enquête sur une possible fraude aux fonds européens en cause des formations aux médias dont aurait bénéficié notamment Jordan Bardella pendant la campagne présidentielle de Marine Le Pen en 2022. Le Rassemblement National conteste ces accusations.
3: Alors, on dirait pas, mais c'est tout neuf. Hein. Du coup, ça date encore de la semaine dernière, tout ça. Mais oui, mais au final, hein, y a pas de raison. Hein. Les rats ne font pas des souris, comme on dit dans le Poitou. En revanche, ils peuvent faire de différents types de rats.
4: C'est lorsqu'une entreprise fait un bénéfice extraordinaire, lié non pas à ses compétences, mais en réalité à des éléments extérieurs à elle-même. Il n'y a aucune raison pour que ces profits exceptionnels ne soient pas taxés.
6: Je ne crois pas que la priorité non plus dans un pays qui a 46% de prélèvements obligatoires soit encore une fois d'inventer des taxes et d'inventer des impôts. Je crois qu'il faut au contraire baisser la pression fiscale qui pèse sur les Français, sur la France du travail.
3: Vous savez, la cohérence n'a jamais été utile à un rat. Voilà, je vous le dis cash, jamais. Alors que le profit, ça, c'est utile à tout le monde. Vous n'êtes pas sans savoir que nous sommes dans une petite crise énergétique et déjà lundi dernier, Monsieur Le Cornu avait tenté d'obtenir d'un geste de la part de Monseigneur Pouyanné, eh bien notre Premier ministre a su durcir le ton.
13: Dans les stations-service, des prix à la pompe en constante augmentation, dépassant même ici les 2 euros pour l'essence et le gazole. Face à la flambée des prix, Sébastien Lecornu demande au groupe Total Énergie de renforcer sa politique de plafonnement des prix.
14: Le bon sens, c'est un plafonnement généreux qui peut redevenir intéressant pour les consommateurs français.
3: Boum ! Avec une menace pareille, l'autre ne peut que plier les chines, c'est obligé.
19: À ceux qui seraient tentés de taxer davantage les bénéfices de Total Énergie, Patrick Pouyanné, le PDG du groupe, lance un ultimatum.
20: Si le gouvernement, et je respecterai la loi, c'est la démocratie, décide de taxer les raffineries, il n'a pas le droit de le faire. Bien évidemment, la politique de plafonnement, c'est lui qui devra l'appliquer lui-même aux Français. Mais ce ne sera pas Total Énergie.
3: Hop là, dans ton cul, quoi. Et est-ce qu'on se rend compte, je pose ça là comme ça, hein, est-ce qu'on se rend compte que les chefs de multinationales ont le pouvoir de nous prendre en otage, en fait? Enfin, je veux dire, est-ce que les gens se rendent compte que l'État n'a plus aucun pouvoir sur ces gens? Non, parce que ça tend à s'empirer, et d'après, par exemple, des gens comme CNews, on dit que...
21: La gauche est négationniste. Elle est négationniste dans le sens littéral du terme.
22: Le modérateur que je suis va retirer le mot.
21: Elle nie le réel.
22: Ce mot-là, vous le mettez de côté.
21: C'est la définition du dictionnaire. Elle nie le réel, elle refuse de montrer le réel.
3: Bienvenue dans le multivers. Ici, les mots n'ont pas de sens. Vous pouvez les aligner comme bon vous semble tant que cela fait du buzz. A noter que ce n'est pas toujours du goût de personnes comme André Valigny.
23: Quelqu'un qui s'en prend à un policier, c'est 10 ans de prison, ça vous va?
24: Oui, on peut avoir des slogans comme ça.
23: Pourquoi pas
24: 20 ans? Mais il faut effectivement...
23: Alors, vous avez raison, 20 ans.
24: D'accord, 20 ans. Et à perpétuité, Bukele au Salvador. Hein, c'est mais, ça votre mais, référence. Mais... Si on écoute votre émission tous les jours, on finit par se suicider. Enfin, c'est quand même incroyable de dénigrer à ce point la France et de dire que tout va mal, que tout est foutu.
3: Ça a été dit, putain, sur leur plateau à eux, genre... Oui, je dirais oui, se suicider ou voter Bardella, on arrive globalement aux mêmes conclusions. Le RN qui s'est d'ailleurs distingué une fois de plus lors des commémorations du 8 mai.
25: Stupeur à Carpentras, la chanson « Maréchal, nous voilà à la gloire de Pétain » a été diffusée en ce jour de commémoration du 8 mai via les haut-parleurs de la ville, vous les entendez. Une information de nos confrères de Ici Vaucluse confirmée par la mairie. La mairie RN de Carpentras, le maire RN de Carpentras, Hervé de Lépineau, qui a expliqué que la chanson a été diffusée, selon lui, à l'insu de la commune.
3: Oui, les rats font des souris, on est au conné, on connerie, on blablabla. bon, écoutez, aujourd'hui, du coup, sujet fun, on va parler de Philippe Pétain et qui est Pépé. Allez. Alors, vous connaissez un peu la Première Guerre mondiale, je suppose, qui commence en 1914 et... Figurez-vous qu'en 1916, les Allemands déclenchent une opération à Verdun, un point très stratégique où ils savent que les Français donneront tout pour le protéger. C'est là que Pétain s'illustre. Alors, il est vrai qu'il aurait stabilisé le front, organisé la fameuse voie sacrée pour ravitailler les hommes. Mais à quel prix, les amis, à quel prix? Sous son commandement, des centaines de milliers de soldats périssent dans une guerre d'usure qu'il perpétue sciemment. 300 000 morts côté français, à peu près autant côté allemand. Pétain n'invente rien, hein, mais les méthodes d'anéantissement, ça, il les applique sans état d'âme, convaincu que le soldat n'est qu'une ressource consommable. Par exemple... En mai 1917, après la catastrophe offensive du chemin des dames partie 2, où 30 000 soldats périssent en 10 jours, c'est quand même un chiffre plutôt honnête, des dizaines de milliers de poilus épuisés refusent de remonter en ligne. Ils crient « À bas la guerre, c'est la grande crise des mutineries ». Pétain, nommé commandant en chef, rétablit l'ordre. Comment ? En supprimant par décret le 8 juin 1917, à sa demande personnelle, tout recours en révision pour les militaires accusés de rébellion ou d'insubordination. Résultat, environ 3500 condamnations, 554 peines de mort prononcées, plusieurs cas très concrets illustrent cette mécanique. Les sous-lieutenants Herdin et Millan, à court de munitions près de Verdun, se replient pour sauver leur compagnie d'une quarantaine d'hommes. Ils sont fusillés, sans jugement, le 11 juin 1916 à Fleury devant Douaumont. Ils ne seront réhabilités qu'en 1926, soit 10 ans plus tard. Plus tard, justement, en juin 1940, la France s'effondre face à l'offensive allemande. Pétain, 84 ans, est rappelé au gouvernement. Et là, plutôt que d'organiser la résistance comme le feront Churchill, De Gaulle... comme le réclame d'ailleurs une partie du gouvernement, il choisit l'armistice. Le 22 juin 1940, la France signe donc la capitulation. Pétain devient chef de l'État français et installe son régime à Vichy. Attention, ce que Pétain fait ensuite n'est pas de la résistance dissimulée d'un vieux soldat contraint, c'est la collaboration active et idéologique avec l'occupant nazi. Dès 1940, le régime de Vichy promulgue les statuts des

0: 1942, lorsque les Alliés débarquent en Afrique du Nord, les forces françaises de Vichy leur résistent pendant plusieurs jours. Des soldats alliés meurent sous les balles françaises, par ordre de Vichy. Pétain ordonne à sa marine de couler ses propres navires plutôt que de les voir rejoindre la France libre. Son amiral Darlan collabore directement avec les stratèges nazis. En 1945, Pétain est donc plutôt normalement jugé pour haute trahison, condamné à mort, sa peine est commuée en réclusion perpétuelle par De Gaulle, un geste envers le vainqueur de Verdun. Il meurt en 1951 sur l'île de Yeu. Je conclurai simplement par un « Tous les jours, Nick Pétain ».
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2: Vous pensez que Pétain à notre époque, ce serait un bon français qui écouterait du Michel Sardou ?
0: Moi, je pense que Pétain à notre époque, il peut tout à fait être Louis Alliot, tu vois.
2: Ok.
0: Voilà. Ce genre d'individus qui ont une grande gueule, qui disent qu'il y a plein de choses, machin, mais dès qu'ils doivent faire des choses, et ben à mon avis, ils se chient dessus et après, ils envoient les gens en prison. Ouais, globalement, c'est à peu près la même vague, je pense.
2: Globalement, non, mais ça se tient. Et tout de suite, je vous propose une nouvelle pause musicale où on écoute Rosalia avec Dios es un Stalker.

0: Vous êtes en direct sur Radio Campus Montpellier 102.2 FM et on vient d'écouter Rosalia avec Dios es un Stalker. Il est 8h40 et tout de suite la matinale se poursuit avec l'invité du jour.
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0: Aujourd'hui, dans la matinale, on reçoit Arnaud qui vient nous présenter l'événement Boutographie. Bonjour et bienvenue.
6: Bonjour.
0: Est-ce que tout d'abord, vous pouvez vous présenter et aussi présenter un peu l'événement Boutographie ?
6: Alors, je suis Arnaud Laroche, je suis le directeur administratif du Festival des Boutographies, qui est un festival qui existe depuis 26 ans et qui est né dans le quartier boutonnais.
0: Comment définiriez-vous l'identité de l'événement Boutographie aujourd'hui ?
6: Alors, on est un festival dédié à la jeune photographie, à la photographie émergente et à une certaine photographie qui commence à rentrer dans les galeries. Et on est positionné sur les photographes européens ou résidents en Europe.
0: Et d'après vous, qu'est-ce qui différencie un peu votre festival des autres festivals de photographie européenne ?

0: Alors, on est beaucoup de festivals à se ressembler. Je pense que la grande différence, déjà, c'est le fait d'être accueilli par la mairie au pavillon populaire, qui est un espace quasi muséal, et que des festivals de notre calibre, on va dire, de notre taille, n'ont pas dans leur ville. Donc ça, c'est quelque chose qui est très différent, et les photographes le reconnaissent tout de suite quand ils arrivent.
1: Pour vous, pourquoi c'est important de défendre spécifiquement la photographie émergente européenne?
0: Parce qu'on espère que ce sera elle qui sera plus tard dans les grands festivals, type Arles ou Visa et d'autres en Europe ou dans le monde. Et que si nos associations n'existaient pas, je pense qu'il y a beaucoup de photographes qui disparaîtraient faute de visibilité ou de reconnaissance.
1: Et est-ce que vous sentez une nouvelle génération de photographes apparaître ces dernières années?
0: Je dirais plutôt que c'est les sujets en fait qui font la différence sur les années. Après, les photographes qu'on reçoit, ils sortent souvent des mêmes écoles. Il y a plus ou moins un moule par rapport aux écoles. Mais je pense que c'est plutôt les sujets qui les interpellent et qui font que ça fait la différence.
1: Et justement, en parlant des sujets, est-ce quels thèmes sont le plus souvent revenus lors des candidatures que vous avez reçues pour participer à ce festival?
0: Alors, sur les candidatures, ça va être compliqué parce qu'on en a reçu presque 600 et je me souviens plus de toutes les candidatures.
1: Normal.
0: Mais pour celles qui sont dans le festival et celles qu'on a eues sur les années précédentes, il y a beaucoup un questionnement de ce qu'on est nous aujourd'hui par rapport à notre société, par rapport à ce qui s'ouvre. Je pense par exemple au phénomène MeToo, ce genre de choses. On le retrouve en fait dans les sujets qui préoccupent les photographes. Que ce soit des sujets qui ont été qui se sont passés il y a longtemps. Je pense au travail de Hannes Jung qui parle sur la Croatie, de la guerre en Yougoslavie. Donc c'était il y a 20 ans, je crois. Et il a fait un sujet là-dessus. Et c'est un sujet qu'on connaît pas, mais qui a un lien avec notre actualité dans notre société aujourd'hui.
2: Vous diriez que les artistes, les photographes, ils sont globalement plus investis qu'il y a, par exemple, il y a 20 ans, dans des causes peut-être sociales ou
0: Non,
2: humanitaires,
0: parce que en
2: etc.
0: fait, en dehors du fait qu'ils ce soient des photographes auteurs, ils ont quand même un métier à côté. Beaucoup travaillent pour la presse.
2: Ok.
0: Donc c'est vrai qu'ils ont toujours ce lien, mais le lien qu'ils ont est un lien qui est personnel, qui est un point de vue personnel sur le sujet, et pas, on va dire, un point de vue journalistique sur ce qu'ils traitent.
1: Et est-ce que le sujet des photographes vis-à-vis de leur exposition ont influ enfin, est-ce qu'il y a un fil conducteur qui a influencé le choix de certains photographes pour ce festival?
0: Non, on veut pas qu'il y ait de fil conducteur. En fait, alors, on n'en donne pas à la base. Après, ça se crée plus ou moins parce que les photographes connaissent le festival avant de candidater. Donc, ils savent à peu près quelle est la programmation. Donc, on pourrait dire qu'il y a quelque chose de cet ordre-là. Mais après, il y a beaucoup de photographes, quand ils regardent la programmation, qui découvrent en fait d'autres photographes qu'ils ne connaissaient pas, des sujets qu'ils ne connaissaient pas. Le fait que nous, on passe par un appel à candidature nous offre cette possibilité. Les festivals qui font du commissariat d'expo, ben souvent ils vont chercher ce qui se passe dans les autres festivals, parce que c'est comme ça qu'on découvre les photographes. Nous, ils viennent vers nous, donc c'est très différent.
1: Et au sein de l'exposition, comment vous avez réussi à construire une sorte d'équilibre entre les sujets plutôt intimes et les sujets qui traitent des enjeux un peu politiques, actuels?
0: Alors ça, ce serait plus une question à poser au directeur artistique, parce que c'est vraiment lui qui choisit les emplacements, les box. La chance du pavillon populaire, c'est que c'est pas une seule et même salle. Donc on peut séparer les expositions et justement ne pas aller mettre des expositions qui sont, on va dire, un peu plus joyeuse, par exemple, en face d'un travail dont le sujet est compliqué. Par exemple, à l'étage, on a mis volontairement, enfin, Christian Bacotta a mis volontairement deux expositions qui étaient pas mal en décalage par rapport au reste. C'était impossible de les mettre dans la pièce centrale, par exemple, avec les autres.
1: Et comment est-ce que vous avez sélectionné les photographes qui sont exposés, justement, parmi ces centaines de candidatures que vous avez reçues ? Qu'est-ce qui a démarqué, dénoté ?
0: Alors, je vais expliquer un petit peu comment on fait au départ. C'est l'association qui présélectionne entre 60 et 70 dossiers qui seront présentés après un jury indépendant. Et quand on présélectionne, on regarde toujours les images en essayant de cacher le nom, parce que c'est numérique maintenant, donc ça apparaît forcément. Mais on essaye de ne pas regarder le nom. Et c'est toujours, une fois qu'on a regardé les images, qu'on va aller relire le texte qui accompagne les images pour savoir si le photographe est conscient de ce qu'il a photographié. Très souvent, on peut avoir des dossiers qui sont très bien, qui sont esthétiquement très intéressants, mais on s'aperçoit par le texte que le photographe n'a pas du tout compris ce qu'il était en train de faire. Et qu'il y a un décalage immense entre la photo et son texte, ou ce qu'il voulait dire. Donc ça, c'est quelque chose d'important. Après, le jury va faire son choix. Donc là, ce sont des gens qui viennent du monde des galeries, des festivals, c'est des commissaires d'expo, des gens comme ça. Donc ils ont des années d'expérience pour juger.
1: Et est-ce que cette année, il y a un projet particulier qui a marqué le jury ?
0: Alors, ben, je pense que c'est le prix du jury, qui est Hannes Jung, et qui, si je peux me permettre, qui est un de mes sujets préférés aussi.
1: Et est-ce que, pour parler un peu plus actuel dans la société, ce qui se passe, est-ce que l'intelligence artificielle ou les nouvelles technologies modifient un peu la manière dont vous regardez la photographie ?
0: Alors, de la manière dont on la regarde, je ne pense pas. Ce qui est intéressant, je pense, dans l'IA, c'est ce que ça peut apporter aux artistes et qu'est-ce qu'eux vont aller chercher là-bas pour continuer à s'exprimer. Je ne pense pas que l'IA va remplacer les artistes. Ça peut très certainement poser des soucis pour tout le monde du graphisme, les gens qui travaillent dans les agences de pub et tout ça. Ça, j'en suis tout à fait conscient. Mais chez les artistes, ça ne changera pas plus que quand on est passé au numérique.
1: Il l'utilise pas comme un outil ou...
0: Alors normalement un artiste il va aller choisir une spécificité dans la technique ou des choses comme ça pour argumenter quelque chose. Il va pas le faire parce que c'est plus facile de faire une image en IA par exemple que d'aller se déplacer à l'autre bout du monde pour faire la photo.
2: Après par exemple dans la musique on rentre quand même dans un univers où des choses peuvent être copiées et marcher quand même. Et typiquement, l'IA peut faciliter des gens à copier les choses.
0: Alors, je ne connais pas trop la musique, mais pour moi, ce serait un peu le même lien qu'avec un DJ, par exemple. Où le DJ va aller utiliser des sons pour en créer d'autres. Comme la caricature va utiliser des œuvres pour les transformer et en faire autre chose. Donc, c'est pas fond. Et puis en plus, sur l'IA, il ne suffit pas d'appuyer sur un bouton pour créer une image.
1: Oui, c'est vrai.
0: Donc il y a tout un procédé à côté et de toute façon, l'artiste, qu'il soit musicien ou qu'il soit photographe, il a un discours dans la tête et il va... c'est de là où part en fait son image pour un photographe. Même s'il a un appareil, il l'a dans la tête avant.
2: Oui, l'intention, voilà. Enfin, ce qu'on veut montrer et donner à voir.
1: Quel rôle joue le public dans un festival comme celui-ci ?
0: Alors, qu'est-ce qui... déjà, ça nous fait plaisir quand il est très nombreux, parce qu'on a un peu battu les records là, sur le premier week-end. Là. Donc ça nous fait très plaisir. Je sais qu'il participe énormément au prix du public. Il aime beaucoup ça. Et ça, c'est toujours très intéressant de voir ce qu'ils choisissent. Et qui, parfois, ça nous a surpris et pas très loin, voire suit... le choix du jury. Pas parce qu'il le voit dans l'espace, parce que les premiers retours qu'on a eus là déjà sur le festival, C'est moi qui traite les bulletins de vote et je sais à peu près qui va être pris du public. Enfin, j'ai une vague idée.
1: Pas de spoil, pas de spoil.
0: Non, le public comprend très bien les expos et il a un choix qui est tout à fait judicieux.
1: Est-ce que pour l'instant, vous pouvez nous donner des petits exemples de retour aussi du public pour donner aussi envie aux gens de venir, ceux qui ne connaissaient pas le festival ?
0: Alors le retour du public, il est beaucoup sur l'ensemble du festival, sur l'ensemble des expos qu'il y a au pavillon populaire. Pour l'instant, je ne suis pas allé sur les autres lieux, donc je n'ai pas de retour par rapport à ça. Je sais simplement par le comptage que certains lieux fonctionnent très très bien, comme l'Orangerie par exemple. Voilà, pour l'instant, on n'a personne qui est venu nous voir en disant « Ouais, qu'est-ce que c'est que ce truc ?»
1: Et est-ce que c'est des gens plutôt spécialisés dans la photographie qui viennent regarder l'exposition ou il y a même des personnes un peu amateurs qui ne s'y connaissent pas spécialement?
0: Alors, il y a absolument tout le monde.
1: Absolument tout le monde. Ouais.
0: Après, peut-être que ce qui change, c'est qu'on a de plus en plus de gens qui nous demandent des visites guidées.
1: Ah, parce qu'il
0: y a beaucoup de médiation. Ça fonctionne énormément. Je pense que les gens aiment ça. Et ça permet aussi, d'une certaine manière, d'aller expliquer un travail d'un côté artistique plutôt que uniquement visuel. Parce qu'on est forcément, quand on n'a pas les bases, moi je sais que je ressens ça quand je vais voir un musée de peinture, par exemple. Je n'ai pas les bases en peinture et en fait, on s'accroche à ce qui est esthétique parce que c'est la première chose qu'on comprend. Mais tout ce qui est derrière, on ne l'a pas forcément et ce n'est pas forcément écrit non plus sur les textes, donc c'est bien d'avoir de suivre ces visites.
1: Et du coup, voilà, vous avez... Pardon.
2: Non, génial. D'ailleurs, est-ce que vous jugeriez que la France est un pays de connaisseurs de photos en général, ou dans le monde, je ne sais pas, peut-être qu'il y a d'autres endroits dans lesquels c'est plus valorisé, plus mis en avant
0: Alors, on est, je crois, le pays au monde où il y a le plus de festivals de photos.
2: Ah bah, ok.
0: Voilà. Okay. Après, est-ce que ça veut dire que les Français sont plus portés sur la photographie qu'ailleurs? Peut-être que professionnellement, il y a peut-être plus de gens qui travaillent dans la photo en France qu'ailleurs.
2: Ok.
0: Après, c'est intéressant parce qu'en fait, on a une exposition au mur rouge qui parle des 200 ans de la photo à travers le matériel. Et ça m'a surpris de m'apercevoir qu'en fait, il n'y a pas de marque française dans la photo. Alors, dans certaines choses, mais en appareil photo, par rapport au Japon, par rapport aux États-Unis et tout ça. Et c'est pourtant en France que...
2: Ça a été inventé, voilà. Ouais, le dispositif.
1: Est-ce que vous avez un site internet ou des réseaux sociaux où on peut suivre un peu l'actualité du festival et des autres projets de boutographie?
0: Alors, vous pouvez bien sûr aller sur internet, www.boutographie, avec un S, je précise, .com. Et sur nos réseaux sociaux, donc celui des boutographies, c'est boutographie. Après, il y en a aussi, en fait, on relaie tous les posts des photographes en ce moment, donc... je pense que ça se trouve facilement, en tout cas, je l'espère.
1: Et est-ce que vous avez une information à ajouter qui vous semble importante que l'on n'aurait pas parlé lors de cette interview ?
0: N'allez pas à la plage, allez au pavillon populaire.
1: J'aime beaucoup cette information. Ouais. Et ben, merci beaucoup de nous avoir accordé cette interview.
0: Merci à vous.
1: Et merci à vous de nous avoir écoutés. On se retrouve bientôt et on vous espère nombreux au festival Boutographie qui est présent jusqu'au 31 mai. Et tout de suite, la matinale se poursuit juste après une pause musicale où on écoute Omalay avec Holy Ghost.

0: Vous êtes en direct sur Radio Campus Montpellier 102.2 FM et on vient d'écouter O'Malley avec Ugly Ghost. Et tout de suite, je vous propose d'écouter Maëlle avec Juridiquement Vôtre.
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2: Le Parlement européen a adopté fin avril une résolution demandant à la Commission européenne de proposer une loi interdisant les thérapies de conversion dans toute l'Union européenne. Ces pratiques visent à modifier ou réprimer l'orientation sexuelle ou l'identité de genre d'une personne. Cette résolution n'a toutefois pas de valeur contraignante. Elle constitue un appel politique adressé à la Commission européenne, qui est la seule habilitée à proposer une législation. En effet, dans de nombreux pays européens, ces pratiques ne sont pas restreintes juridiquement, comme en Italie, en Pologne, en Finlande. En France, les thérapies de conversion sont interdites depuis 2022 et passibles de sanctions pénales. Aujourd'hui, dans ma chronique, on parle de transidentité et de son évolution juridique. Au début du XXe siècle, l'endocrinologie s'impose comme une science nouvelle. Elle a notamment pour mission d'expliquer les différences entre hommes et femmes, mais aussi les écarts à la norme sexuelle et de genre dans une logique de correction. En Allemagne, Magnus Hirschfeld joue un rôle majeur. Il est l'un des premiers à distinguer transidentité et homosexualité et fonde à Berlin l'Institut de sexologie, première grande clinique et centre de recherche pour les personnes transgenres. En France, on voit apparaître quelques années plus tard les premières gender cliniques, composées d'équipes médicales chargées d'accompagner les parcours de transition. La première équipe reconnue est créée à Paris en 1979. À partir des années 90, les associations trans se multiplient en Europe et revendiquent la reconnaissance juridique des personnes transgenres, notamment via leur changement de sexe à l'état civil. Mais à cette époque, le droit français reste particulièrement restrictif. Les juges s'appuient sur une lecture chromosomique du sexe et refusent les demandes de changement de sexe à l'état civil. Un tournant intervient en 1992 lorsque la Cour européenne des droits de l'homme condamne la France pour atteinte à la vie privée. À la suite de cette décision, la Cour de cassation française opère un revirement. Elle admet désormais la possibilité d'un changement de sexe à l'état civil, mais sous une triple condition. Il faut d'une part que la personne ait été diagnostiquée comme ayant une dysphorie de genre, qu'elle ait réalisé une chirurgie de réassignation sexuelle et que son apparence et son comportement social soient en conformité avec le sexe revendiqué. Toutefois, cette jurisprudence reste appliquée de manière inégale sur le territoire français, certaines juridictions exigeant systématiquement une opération chirurgicale et d'autres non. Une nouvelle étape clé intervient en 2017 lorsque la Cour européenne des droits de l'homme condamne de nouveau la France. Cette fois, les juges estiment que l'obligation d'un processus irréversible de transformation physique porte atteinte à l'intégrité physique et morale de la personne. Mais en réalité, le droit français avait anticipé cette condamnation à travers la loi de 2016. Aujourd'hui, cette loi pose le cadre juridique actuel du changement de la mention de sexe à l'état civil en la déconnectant des exigences médicales ou chirurgicales. Aujourd'hui, pour obtenir ce changement, il suffit de démontrer que la mention du sexe à l'état civil ne correspond plus à la réalité sociale dans laquelle la personne se présente et est connue. Et cette démonstration, elle peut reposer sur plusieurs éléments. Ça peut être le fait de se présenter publiquement dans le genre revendiqué, d'être reconnu dans ce genre par son entourage familial, amical ou professionnel, ou encore d'avoir obtenu un changement de prénom en cohérence avec ce genre. Cependant, de nombreux professionnels du secteur pointent la complexité, le coût et la longévité de cette procédure qui oblige les personnes transgenres à vivre plusieurs années sans reconnaissance pour ensuite pouvoir prouver leur transition auprès des juridictions.
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3: C'est vrai que ça a toujours été un truc super long de pouvoir obtenir le changement de sexe, même si on parle pas de... Fin...
4: Oui, c'est clair. Et puis, c'est des décisions qui sont aussi sensibles aux idées aussi, finalement, politiques, idéologiques des juges, finalement.
5: Oui,
4: les juges qui ont ce pouvoir-là, donc ils peuvent appliquer la loi aussi. Quoi.
5: Ça reste des humains, quoi.
4: Oui, voilà.
5: Et d'ailleurs, pour rebondir vite fait dessus, au Sénégal, au début de l'année, là, je ne sais pas si vous avez vu, mais du coup, ils ont mis dans la loi le fait de condamner l'homosexualité. Là.
3: C'est-à-dire condamner, genre, on peut aller en prison si on
5: veut. Tu peux aller en prison si t'es homosexuel.
3: Ah, mais c'est super, voilà. Ça. C'est une très bonne idée.
6: On t'a rien fait à personne.
5: Ah ouais, mais écoute, hein, c'est... C'est beau.
0: Et tout de suite, je vous propose d'écouter Yasmine avec Le Vestiaire. Je suis
7: la Fashion Week.
8: It's not a dress, it's a notion of blue glare.
9: That's all.
10: Nick, Nick, Nick, Nick, Nick, Nick, Nick,
11: Nickelodeon.
12: Vous auditeurs de Radio Campus, vous êtes sûrement trop jeunes comme moi pour avoir connu ce jingle, sauf Julien.
5: Non, je l'ai pas connu, d'accord.
12: Dans ce cas-là, vous avez peut-être connu celui-ci à la place. Si ce n'est toujours pas le cas, c'est pas grave. Vous noterez tout de même qu'ils sont plutôt fun, joyeux et ludiques. Eh bien, derrière ces jingles de la chaîne états-unienne Nickelodeon, vendant un espace d'amusement infini à partir des années 90, se cachait un grave scandale parmi la scène télévisuelle pour enfants, restée inconnue du grand public jusqu'en 2019. Quiet on Set, The Dark Side Behind Kids TV, ou Enfant Star, un prédateur en coulisses en français, est un documentaire essentiel à voir pour comprendre encore et toujours les rouages du pouvoir dans une industrie telle que celle du divertissement. La traduction du titre n'est d'ailleurs pas tout à fait correcte. Quiet on set, ça veut dire « silence sur le plateau », qui fait aussi bien référence à la phrase prononcée par les régisseurs et régisseuses avant de tourner, que l'emprise et la pression sous lesquelles se trouvait toute l'équipe. Le documentaire en 5 épisodes nous plonge petit à petit dans un enfer qu'on n'oserait pas imaginer sur le plateau à la façade colorée aux allures de parc d'attractions de l'extérieur. Le sujet majeur du documentaire, qui a fait beaucoup de bruit en 2019 car il s'est fait virer de la chaîne, c'est celui de Dan Schneider. Dan Schneider, c'est un producteur et auteur états-unien qui a un peu fini par hasard sur la chaîne. Pas du tout destiné à la comédie en premier lieu, il finit tout de même par déménager pour Los Angeles à la fin des années 80. Il enchaînera les rôles, se fait un petit nom jusqu'à finir co-présentateur des Kids' Choice Awards, sorte d'Oscar pour les enfants, organisé par la chaîne Nickelodeon, où il rencontrera un producteur exécutif qui l'embauche et il commencera en 1996. La même année, il crée alors sa société de production, Schneider's Bakery. Schneider sera alors d'office engagé sur la série All That, succession de sketchs anthologiques, donc sans chronologie, en tant que producteur exécutif et auteur. C'est de là que va alors commencer petit à petit sa domination sur les équipes et les productions de la chaîne. Bien avant d'aller sur le plateau, nous sommes dans les bureaux d'écriture. Les deux seules femmes de l'équipe ont un salaire partagé et sont les seules à subir des blagues dégradantes de sa part, comme recevoir un message sur son ordinateur indiquant de hurler dans tous les bureaux « Je suis une salope » avec insistance. Si elles n'étaient pas réceptives, Schneider leur faisait bien comprendre agressivement. Cette attitude à la double face sera témoignée par de nombreux membres des équipes de All That, même le réalisateur. La chaîne a pas mal construit sa réputation sur des sketchs assez délirants et très loufoques, incluant du slime par exemple, ou des actions très sales et grotesques. Cependant, à travers ces séries, des blagues plus ou moins explicites sont insérées dans la plupart des épisodes. Par exemple, entre toutes ces productions, on retrouve toujours le plan d'un personnage recevant un jet de produit plutôt épais comme de la crème. Je pense qu'un dessin ne s'impose pas. Ou encore des obsessions avec des blagues sur les pieds, où souvent les personnages se les mettent dans la bouche ou sur le visage, certains à qui on fourre d'énormes cornichons dans la bouche. En revisionnant Victorious récemment, je n'ai pu m'empêcher de voir de claires insinuations qui ne me venaient pas à l'esprit étant enfant, bien évidemment, malgré que certaines blagues et actions m'ont toujours paru étranges et dérangeantes, maintenant je sais pourquoi. Surtout en version originale, quand on est bilingue, on comprend tout de suite des jeux de mots vraiment pas nécessaires dans la bouche de mineurs incarnant des adolescents au lycée. Dans le documentaire, des membres du casting de la série All That témoignent alors aujourd'hui d'adultes de cet inconfort déjà présent à l'époque vis-à-vis de leurs actions dans les sketchs. Tout le monde le pensait plus ou moins, mais personne ne disait rien, parce qu'on ne veut pas se convaincre du pire, qui plus est, c'est lui le producteur alors personne n'a intérêt à l'ouvrir. C'est Raquel Lee, la mère de l'acteur Brian Hearn, qui en paiera les pots cassés lorsque son fils ne sera pas renouvelé pour la saison 8, ne participant alors qu'à une seule saison, en se plaignant du traitement discriminatoire envers lui et d'autres membres du casting noir, notamment suite à des blagues stéréotypées au sein de la série. Il va sans dire que cela aura bouleversé leur relation presque encore 30 ans plus tard. L'actrice Jeanette McCurdy, qui jouera le rôle principal de Sam Puckett dans iCarly et Sam & Cat entre 2007 et 2014, mentionnera dans ses mémoires une figure toxique qu'elle nomme « le créateur », entre guillemets, qui avait une double personnalité, l'une très gentille et drôle, l'autre effrayante. De pair avec l'atmosphère toxique instaurée par le producteur, il n'est également pas sans noter que Dan Schneider a une obsession, que dis-je, un fétiche pour les jeunes actrices dans la tranche des 9-15 ans. La plupart des séries Nickelodeon de sa production ont en leur tête d'affiche une jeune ado en protagoniste, et il est troublant de remarquer que pour des mineurs, elles étaient souvent exposées sur l'antenne à ces blagues que j'ai citées plus haut, mais également portant des tenues type maillot de bain de pièces, notamment pour la série Zoé, se déroulant dans un pensionnat sur la côte ouest des États-Unis. Celle qui en a le plus pâti, c'est Amanda Bynes. Castée dans All That, son talent lui plaira tant qu'elle aura le droit à sa propre série The Amanda Show. Devenue sa petite protégée, pardon, sa petite proie, il suivra l'actrice dans sa carrière jusqu'à son adolescence et aura une influence majeure sur son émancipation prématurée que ses parents lui refusaient, pour des raisons évidentes. Elle vit aujourd'hui isolée de tout cela, elle a radicalement changé son physique pour ne plus correspondre aux standards et tente de vivre avec les troubles mentaux qu'elle a pu développer. Ce schéma sera récurrent dans son mode opératoire, il caste une jeune fille dans une série, développe une obsession et lui consacre une série uniquement pour elle. C'est le cas de Miranda Cosgrove qui passe de Drake et Josh à iCarly, ou Victoria Justice de Zoé à Victorious, littéralement créée pour elle selon ses mots. Mais un des cas les plus dérangeants du documentaire, n'incluant pas Dan Schneider, fut celui de l'acteur Drake Bell. Personnalité star de Nickelodeon, il débute dans The Amanda Show avant d'être choisi pour être à la tête de la série Drake et Josh, l'une des plus acclamées de la chaîne. Encadré par son père, conscient des dangers que peuvent induire la présence de mineurs dans une telle industrie, il sera toujours présent près de lui en tournage. Le rideau va vite, malheureusement vite se fermer pour le duo père-fils lorsque le coach de dialogue et acteur Brian Peck va s'immiscer dans la vie du jeune acteur. Le père de ce dernier étant déjà très méfiant de cet homme, Brian Peck va alors jouer de la mésentente de ses parents divorcés et de sa position pour inciter Drake Bell à ne vivre uniquement que chez sa mère. Tout cela faisant partie d'un plan bien pensé par le coach pour attirer le jeune garçon de 15 ans dans son piège. Le domicile du jeune acteur se trouvant plus loin que celui de Peck pour passer des castings ou autres, il se retrouvera à passer des nuits chez lui où une horreur pédophile et perverse se déroulera et détruira de l'intérieur la star de la chaîne. Après un procès sans réelle répercussion, sa relation avec son père se retrouvera brisée, son enfant intérieur traumatisé. Drake Bell plongera alors dans une descente aux enfers comme on les connaît. Alors que penser de tout cela ? Que penser de ces séries qui nous ont divertis, plongés dans un univers coloré et sans souci pendant 22 minutes tous les jours, alors que derrière le divertissement se cachait l'exploitation de jeunes enfants et adolescents au détriment d'un cadre pour assurer leur bien-être ? Que penser de cette industrie qui ne considère pas les mineurs comme des humains mais bien comme des jouets dans lesquels on y mettrait des piles, jouerait avec jusqu'à l'ennui puis jetterait à la poubelle quand on les considère obsolètes afin de recommencer le cycle ?
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3: Comment bien terminer la
5: voilà. Elle a fait une chronique ouais. pire que moi, on est d'accord. Là, on est d'accord, merci.
12: Bah ça va pour
4: elle
12: une fois.
5: Clairement,
3: on est d'accord.
5: C'est
3: que...
5: l'angoisse, putain.
12: Ah non, mais vraiment, ça m'a trop choqué. Enfin, j'avais déjà entendu ce qui s'était passé avec Dan Schneider, mais ce qui s'est passé avec Drake Bell, en fait, c'est sorti que maintenant parce qu'à l'époque du procès, il a pris un autre nom pour rester anonyme. Et ouais.
4: Mais voilà, la chaîne, quoi. Elle existe encore.
12: Oui, ça existe toujours, Nickelodeon.
4: Mais c'est plus le même.
12: Non, c'est
4: même
12: plus.
4: Producteur.
12: Lui, il a été viré en 2019, mais.
4: C'est récent.
12: Ouais, enfin, je pense qu'il se passe toujours des trucs chelous sans qu'on en entende parler. Quoi.
5: Ouais, c'est horrible.
4: Ça m'étonnerait.
5: C'est la chaîne où il y avait Anna Montana.
12: Non,
4: c'est Disney Channel. Attends, critique pas Disney Channel.
12: Nickelodeon, c'est genre Kenan Nickel.
4: Victorious.
5: Non, mais j'avais pas Nickelodeon. Je connais aucune des séries que t'as citées. Aucun des acteurs que t'as cités.
4: Regarde Victorious, je te jure, c'est super.
5: Ah, mais on était pauvres.
4: Il y avait Gulli.
5: Gulli, TF1.
4: Mais je crois que Nickelodeon, c'était pas une chaîne payante, si.
12: Non, je crois pas.
4: Voilà, c'était dans les chaînes
12: avant,
4: gratuites.
12: Non,
4: hein.
12: Mais après, oui.
4: Ouais, c'était considéré dans les chaînes gratuites comme Gulli.
5: Je regardais pas la télé, j'étais vieux. Quand je suis né, j'étais déjà vieux.
4: Et tout de suite, la matinale laisse place à un petit point météo.
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4: Aujourd'hui, en ce lundi 11 mai, nous aurons du soleil, ça y est, il est de retour.
5: Yeah.
4: Avec du vent qui ira de 20 à 40 km/h. Les températures iront de 14 à 24 degrés. Le soleil s'est levé à 6h25 et se couchera à 20h58. Et aujourd'hui, on souhaite une joyeuse fête au Estelle.
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4: Notre émission touche à sa fin.
5: Bouh.
4: Mais la journée ne fait que commencer sur Radio Campus Montpellier et Tom va nous dire le programme du jour.
15: Et oui, rendez-vous à midi pour Univox, 13h, Salut les PD, 13h30, La Souterraine, 17h, Le Peak Time, 18h, Dub Shower, 19h, Sport and Chill et 21h, Campus Hi-Fi. Et puis rendez-vous demain 8h pour la dernière matinale du mardi. C'était la dernière matinale du lundi
4: oui,
15: aujourd'hui.
4: Oui, c'était la dernière matinale du lundi parce qu'après on se retrouve en méridional.
5: Yeah,
4: ouais, donc ça veut dire que les émissions seront de midi à 13h pour ceux qui n'avaient pas compris au cas où. Parce
5: exactement.
4: Que je sais qu'il y en a dans mon entourage qui n'avaient pas compris le principe de méridional. 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
0: 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Quant à moi, comme l'a dit Tom, je vous donne rendez-vous demain matin pour la dernière matinale du mardi avec une nouvelle équipe. Et on se quitte en musique avec Jay-Z et Elsie pour Him and I.

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5: À Toulouse, le Quai des Savoirs accueille le vendredi 15 mai 2026 de 13h30 à 15h la table ronde « Forger le monde, des fours anciens à la métallurgie durable ». Cette rencontre gratuite propose d'explorer la fabrication des métaux, des fours anciens aux enjeux contemporains, d'une métallurgie plus soutenable, à travers un dialogue entre archéologie, histoire et chimie. L'événement se tient dans le cadre de l'Histoire à venir, un festival d'histoire interdisciplinaire qui se déroule du 14 au 17 mai 2026. Dans plusieurs lieux de la ville de Toulouse et ses alentours, historiens et historiennes, philosophes, chercheurs et chercheuses en sciences sociales, écrivains et écrivaines, journalistes et artistes partagent leurs idées et leurs recherches à travers 80 événements au format innovant et interactif. Conférences, ateliers, tables rondes, performances et mises en récit originales. Retrouvez la programmation détaillée et des informations sur le site internet du festival L'Histoire à venir.
4: Le Festival du Vivant en Cévennes revient du 16 au 30 mai 2026 sous une forme itinérante entre le nord du Gard et le sud de la Lozère. Ce rendez-vous propose pendant 15 jours une programmation mêlant spectacles, expositions, ateliers participatifs, rencontres et expériences sensibles autour du vivant. Gratuit, le festival vise à faire dialoguer biodiversité, art et habitants à l'échelle des vallées cévenoles. Retrouvez l'ensemble des informations sur le site internet du festival.
5: À Montpellier, dans le cadre du dispositif Montpellier Main Verte, un rendez-vous intitulé « Abeilles et pollinisateurs » est proposé le mercredi 20 mai 2026 de 14h à 16h au Jardin Partagé Pompignan. Organisé à l'occasion de la Fête de l'Abeille, cette sortie invite à découvrir le rôle essentiel des pollinisateurs au potager et, plus largement, leur place dans la biodiversité locale. L'activité est gratuite, ouverte à toutes et à tous et sans inscription.
4: À Toulouse, le Festival international de vulgarisation scientifique Pint of Science investit plusieurs bars de la ville du lundi 18 au mercredi 20 mai 2026. Le principe reste le même, faire sortir la science des laboratoires pour la partager dans les lieux du quotidien, autour de formats courts, de quiz et d'échanges avec des chercheuses et des chercheurs. Cette édition toulousaine propose des soirées sur des thèmes très variés, allant des matériaux du futur au biais humain et biais machine, en passant par les robots, les biomatériaux, l'eau, le microbiote ou encore la physique quantique. Toute la programmation est à retrouver sur le site du festival.
5: Dans le cadre de la semaine de l'IA pour tous, le café associatif L'Accolade à Carcassonne accueille la bataille de l'IA le 23 mai à 15h. Imaginée par Latitude et Data for Good, la bataille de l'IA est un jeu de cartes pour explorer les enjeux sociaux et environnementaux de l'IA générative en 2 heures. L'événement est gratuit et accessible à partir de 15 ans.
4: Le bar des sciences est de retour à la brasserie Le Dôme à Montpellier le jeudi 28 mai 2026 à 19h30 pour une soirée intitulée « Agroforesterie, pastoralisme, une révolution dans nos territoires ». Dans une ambiance conviviale, le public pourra échanger directement avec les scientifiques invités autour des transformations agricoles, des usages du territoire et des liens entre élevage, arbres et paysages. L'événement est gratuit, accessible à toutes et à tous, et une traduction en LSF est annoncée.
5: À Toulouse, la Cité de l'Espace accueille le mercredi 27 mai 2026, de 19h à 21h, la conférence Mission Trishna, la France et l'Inde au service d'une planète durable. Développée par le CNES et l'agence spatiale indienne ISRO, la mission Trishna a pour objectif d'observer la surface terrestre dans le domaine thermique afin d'améliorer le suivi des ressources en eau, de l'agriculture et des phénomènes climatiques extrêmes. La rencontre sera animée par Philippe Gamet et Jean-Louis Rougeant, deux spécialistes directement impliqués dans la mission Trishna.
4: À Marmande, au cinéma Le Plaza, une rencontre gratuite « Cinéma et science, la conquête spatiale » est organisée le jeudi 28 mai à 18h30. Cette soirée propose d'explorer l'imaginaire et les enjeux de la conquête spatiale à travers une sélection de films suivie d'un échange avec des scientifiques et des professionnels du cinéma. Elle s'inscrit dans le cadre du festival Tech Art, qui célèbre la création artistique et les nouvelles technologies à Marmande du 28 au 30 mai. Le festival inclut des spectacles, des ateliers, des conférences, des soirées, des rencontres, des installations, ainsi que des expositions qui se déroulent dans plusieurs lieux en centre-ville. Plus d'informations sur le site internet techart.fr.
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6: J'ai fait une bêtise.
7: Je comprends pas.
6: En fait...
7: Quoi?
6: Je me te... Oh putain.
7: Quoi?
6: J'en sais rien, je me dis maintenant que si tu veux bien me reprendre, c'est que t'es super naïve et immature. Tu vois pas que je suis qu'une merde ambulante et que...
7: C'est toi qui es immature!
6: Tu rigoles, je suis pas immature. C'est vrai que j'ai des côtés immatures, mais toi t'es encore plus immature. Je suis plus vieux.
7: Oh, juste parce que t'es plus vieux? Alors dis-toi que j'ai perdu ma virginité quand j'avais à peine 14 ans.
6: Tu déconnes?
7: Toi, avec combien de filles t'as couché d'abord?
6: Deux et demi.
7: Deux et demi? Pourquoi? Tu comptes ta main? Ça
6: non,
7: compte que...
6: C'est...
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0: Ah, un an, idiot. J'ai votre surprise anniversaire, je viens de l'accompagner. Strip programme.
1: Strip programme.
0: Oh, c'est pas vrai, attendez.

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4: Bonjour à toutes et à tous, bienvenue sur les antennes de Radio Campus. Vous écoutez Univox, proposé par Radio Campus Grenoble. Pour cet épisode, je voudrais vous partager mon expérience du Festival du Printemps des Poètes et Poétesses à Grenoble, qui a eu lieu du 14 au 21 mars. Le Printemps des Poètes, c'est quoi ? C'est un festival national de poésie qui, chaque année, se décline un peu partout en France. C'est un peu comme une fête de la musique de la poésie, si vous préférez. À Grenoble, le festival est pris en charge par les étudiants et les étudiantes de première année du master Diffusion de la Culture. Toute l'année, en parallèle de nos cours, on travaille sur l'organisation de ce moment, de la demande de subvention à la programmation, en passant par la création de l'affiche. Pour cette édition, le thème national était « Liberté, force vive déployée », un thème large qui nous a amené à une programmation très riche et effervescente. Je vous emmène donc dans cette semaine du Printemps des Poètes et des Poétesses à Grenoble.
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4: Si le festival a eu lieu du 14 au 21 mars, on n'a pas attendu cette semaine pour organiser des événements. Afin de diffuser la poésie auprès de différents publics, y compris à des personnes qui ne pourraient pas forcément venir à nos événements, nous avons fait le choix de faire des activités d'EAC, éducation artistique et culturelle. Pour cela, on s'est rendu à l'école primaire Voltaire de Saint-Martin-d'Air, où on a travaillé avec trois classes, des CP et des CE2. On a pu découvrir ce que voulait dire la liberté pour eux, à travers des poèmes qu'ils et elles ont créés. Je rêve d'être premier pour applaudir. La gentillesse remplit le monde de liberté. Je retournerai le monde pour pleurer de mes rêves. Des activités de médiation, nous en avons aussi réalisé à l'EHPAD du Bois d'Arthas à Grenoble. Pendant 4 séances, nous avons lu de la poésie, discuté autour de la liberté et écrit sur ce sujet. C'était de vrais moments de partage et de découverte pour tout le monde.
5: Je vois pas bien, j'ai des lunettes qui ne me servent à rien.
6: C'est quoi la liberté ?
7: C'est quoi la liberté pour toi ?
6: Qu'est-ce qui fait que vous vous sentez libre, monsieur ?
8: C'est tellement compliqué, c'est beaucoup de choses.
9: C'est beaucoup de choses.
6: Est-ce que vous vous sentez libre en ce moment, dans la résidence ?
10: Mais non, enfin on sait si on vient là, on c'est pas qu'on n'est pas libre, on est libre de faire, mais on sait que ça sera comme ça, on accepte ou pas.
11: C'est une question de choix, alors, un peu, la liberté.
12: Être soi-même, parler comme on veut, agir comme on veut, et pouvoir dire ouvertement ce que l'on ressent, ce que l'on pense.
13: La liberté, c'est de pouvoir faire un peu ce qu'on veut.
11: Mmh. Faire un peu ce qu'on veut. Tout le temps ?
13: Tout le temps, oui.
14: Ben, la liberté, nous, notre génération, c'était le mariage.
11: Le mariage, c'était la liberté.
14: Ah, c'était la liberté.
12: Et la liberté de quoi ? De conscience, que c'est personnel. Vous pouvez avoir cette liberté-là et être le contraire de votre voisin. Ce n'est pas une chose unique.
11: Il y a cette phrase qu'on dit souvent, la liberté des uns s'arrête ou commence celle des autres.
15: Est-ce que... voilà. On est arrivé.
16: Ça va, est-ce que vous m'entendez bien ?
17: Oui, très
16: bien. Oui, super. Les plusieurs étudiantes de l'université de Saint-Martin-d'Air. Et dans le cadre de nos études, on organise un festival à Grenoble qui va se passer en mars, qui s'appelle le Festival du Printemps des Poètes. On vous propose une série d'animations pendant 4 vendredis matins. Aujourd'hui, c'est de la lecture. Alors, je vais vous lire un poème de Jacques Prévert, que vous connaissez peut-être, qui s'appelle La liberté. La liberté. Ce n'est pas partir, c'est revenir et agir.
14: La liberté n'est pas partir, c'est revenir et agir.
16: Ce n'est pas prendre, c'est comprendre et apprendre.
14: Ce n'est pas prendre, c'est comprendre et apprendre.
16: Ce n'est pas savoir.
14: Ce n'est pas savoir, c'est vouloir et pouvoir.
16: Ce n'est pas gagner, c'est payer et donner.
14: Ce n'est pas trahir,
16: c'est réunir et accueillir.
14: accueillir. La liberté n'est pas s'incliner, c'est refuser. Et remercier.
16: La liberté, ce n'est pas s'incliner, c'est refuser. Et remercier.
14: Ce n'est pas un cadeau, c'est un flambeau. Et un fardeau.
16: Ce n'est pas la faiblesse, c'est la sagesse et la noblesse.
14: Ce n'est pas un avoir, c'est un devoir. C'est un espoir, ce n'est pas discourir, c'est obtenir. Et maintenir, ce n'est pas facile, c'est si fragile, la liberté.
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4: Et puis est arrivée la semaine du festival. Pour bien rentrer dans cette semaine poétique, la fête s'est ouverte sur une soirée poétique électro, un concept imaginé par l'Office des Transports Poétiques, une association grenobloise de poésie. L'idée, c'était de lire des poèmes ou du slam au rythme d'un DJ set. Pour notre soirée, nous avons invité la poétesse et slameuse Aude Fabulet, accompagnée de deux DJ, Ilma et Odem. Je vous laisse vous immerger dans cette soirée enflammée.
18: On est ravis de vous accueillir ce soir au Paradis pour la soirée d'ouverture du Printemps des Poètes et des Poétesses.
19: Ce soir, vous allez assister à un DJ set poétique électro. C'est un concept imaginé par l'Office des Transports Poétiques.
20: Nous avons fui le grand vacarme. Nous avons pris place à bord de nos corps. Pour nous extirper de la masse agitée qui secoue le dehors, nous avons décidé d'habiter nos muscles et nos entrailles. L'organisme, voilà notre nation. Nos hymnes empruntent leur rythme aux gargouillis des tribes et au souffle qui s'intensifie. Les rires qui fusent sont notre mélodie, la gravité est notre loi.

0: geste plus précis qu'une flèche et qui peut prévoir, c'est-à-dire voir avant. Voir avant le prochain mouvement.
1: Puis, le mercredi 18, on a ouvert notre festival à plus de monde encore. On a proposé une projection internationale. Pour insuffler un vrai vent de liberté, nous avons choisi de projeter le portrait de la jeune fille en feu de Céline Sciamma, avec des sous-titres en anglais, suivi d'une discussion toujours en anglais, menée par Pauline Rochette, présidente de l'association Patriarchie à Grenoble. Pour celles et ceux qui ne verraient pas le rapport entre ce merveilleux film et la liberté, écoutez seulement ça.
2: Votre mère est d'accord pour que vous sortiez seule demain. Vous serez libre.
3: Être libre, c'est être seul.
2: Vous ne croyez pas?
3: Je vous dirai demain.
1: Et puis ce film, c'est aussi une contemplation de l'amour entre deux femmes. Un amour sain, un amour libre, et ce, au XVIIIe siècle. Mais c'est Pauline Rochette qui a vraiment su en parler. Je vous laisse avec ses paroles.
4: She wrote this movie for Adele and Elle. She wrote the movie for her. Because they're in a relationship, in a romantic relationship, and they broke it up just before the movie was shot, drama. No, but it's very interesting because I feel like during the entire movie there is this idea of mise en abîme, which I don't have to translate, and I feel like this movie, sure, is a very feminist movie, but it's mainly about love. About a love story, let's say. And yeah, we are forced, even the way it's filmed, we are forced to put ourselves as the painter, right? Because we are watching Héloïse all the time.
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1: Je ne peux vraiment pas parler de cette semaine de festival sans évoquer notre soirée concert à Eve. Nous avons reçu deux artistes au style très différent, mais assez complémentaires. La première, Lila Eja, a un univers assez sombre et mystérieux. Le spectacle, en plus d'être un concert, était une vraie performance dans laquelle on ne voyait pas seulement une chanteuse, mais une silhouette dont la voix se confondait avec des nappes de basse et de guitare.

La deuxième, Jeanneto, crée un mélange explosif de pop, techno et électro. Tout le monde dansait au rythme des boom-boom et des drops de notre artiste.

Comme toute chose, notre festival a eu une fin. Pour diffuser la poésie aussi loin qu'on le pouvait, on a organisé notre soirée de clôture à la Grange à Gaby, à Angin, dans le Vercors. C'est un endroit très tranquille et apaisant, entre café des jeux, bistrot culturel, gîte d'étape et cuisine créative. Pour faire simple, la Grange à Gaby, c'est un lieu super cosy qui fait plein de choses. Et pour l'occasion, on a invité la chanteuse Aliénor de la compagnie grenobloise Ad Corum. Sa musique est un mélange entre douceur, engagement et humour. Dans ses chansons, elle parle d'anxiété, de féminisme, d'IVG et de plein de thématiques sociales. Le tout dans un piano-voix touchant et très doux.

Le festival du printemps des poètes et poétesses, c'était surtout beaucoup de poésie sous toutes les formes possibles. Cinéma, musique, lecture, performance, discussion, contemplation, tout ça dans un vent de liberté. Bien sûr, ce serait trop long de tout vous raconter en une seule émission. Je ne peux pas vous détailler tous nos événements. Donc j'ai pas pu vous parler de la randonnée poétique, de l'apéro-lecture, de la scène ouverte étudiante, des siestes sonores, de la pièce de théâtre ou encore de la rencontre en librairie avec Christopher Alexander. Ça ferait beaucoup. Par contre, tous ces événements, vous pouvez les revivre à travers nos photos et nos vidéos sur notre page Instagram pdp.grenoble, sur notre page Facebook Printemps des Poètes Grenoble ou encore sur notre site internet. Vous avez juste à taper Printemps des Poètes Grenoble et vous trouverez. Comme ça, vous pourrez aussi contempler notre magnifique affiche faite par Laura. Merci Laura. Et puis du coup, je profite d'avoir ce micro pour remercier tous les acteurs et les actrices qui nous ont aidés à monter ce projet. C'était ambitieux, mais grâce à elles et eux, on y est arrivé. Et puis, bien sûr, je remercie énormément les 14 autres étudiantes et étudiants du Master Diffusion de la Culture. C'était plus qu'un festival, c'était des moments forts que je n'oublierai pas. Donc merci à vous. Et voilà, c'était Univox sur le printemps des poètes et poétesses à Grenoble, un épisode proposé par Campus Grenoble. Merci à Louis pour l'aide à la réalisation et à Charlotte et Adèle pour les prises de son. C'était Julie au micro et à la co-réalisation. Bonne journée et bonne écoute sur Radio Campus.

0: Sur ce, très bonne journée. On aura l'occasion de reparler.
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0: SLP, salut les PD, salut Ghislain.
1: Salut Philippe.
0: En forme?
1: Oui, en forme. Et toi?
0: Ça va.
1: Bon, c'est
0: moi
1: bien.
0: Moi des allergies, mais ça va.
1: Ah, et oui, ça commence.
0: Et ouais.
1: C'est pas fini.
0: En plus. The world is turning upside down.
1: Yes.
0: C'est le thème qu'on va traiter sous différentes formes ce mois-ci.
1: Oui.
0: Je commence?
1: Oui, vas-y si tu veux.
0: Allez. Alors, moi, ce que je vais te proposer, c'est des extraits d'une interview qui a été faite par Edoui Plenel de Mediapart. Très récemment, c'est sorti il y a 4 ou 5 jours, le jour où on enregistre. On est fin avril. Ça se trouve en accès libre sur YouTube, sur le site de Mediapart. Je le conseille très fortement. Ça dure à peu près une heure. Moi, je vais en proposer 3 ou 4 extraits.
1: Oui.
0: Une interview, en fait, d'un magistrat sicilien, qui est aujourd'hui pas vraiment retraité parce que je crois qu'il est toujours sénateur en Italie. Il s'appelle Roberto Scarpinto.
1: Ouais.
0: Il est très connu en Italie, mais il est très connu dans la magistrature en Europe et même à l'échelle mondiale parce qu'il a dédié sa vie à la lutte, en fait, contre le crime organisé.
1: Ok, vaste programme.
0: Vaste programme. Et alors, la thématique de l'interview, c'est un terme pas très beau à prononcer, à l'image en fait du phénomène qu'il décrit,
1: ouais.
0: À savoir, attends, je prends mon élan pour le prononcer, c'est pas évident, la mafiosisation du monde.
1: D'accord, ok.
0: Et il parle en fait de plus en plus grande collusion entre les pouvoirs dans le monde, politique, financier, pouvoir plus ou moins légitime, enfin les politiques qui sont élus sont censés être légitimes, mais la façon dont ils exercent le pouvoir, elle l'est pas forcément, et c'est le phénomène qu'il décrit, et la collusion en fait avec les réseaux mafieux par le monde. Voilà.
1: Ok. Je savais que ce thème en fait allait pas être des émissions youpla boom, tu
0: non,
1: vois.
0: Non, clairement non, mais bon, voilà, faut rester au fait
1: lucide
0: de tout ça et lucide. Allez. Premier son, je te propose, on part direct dans ces extraits d'interview.
2: Beh, oggi è sotto gli occhi di tutti che il potere.
3: Aujourd'hui, c'est sous les yeux de tous que le pouvoir est devenu mafieux.
2: I mafiosi criminali hanno.
3: Les mafieux criminels ont menacé des magistrats. Ils les ont tués.
2: E oggi abbiamo un presidente degli Stati Uniti, Trump.
3: Et aujourd'hui, nous avons un président des États-Unis, Trump, un président du Conseil israélien, Netanyahou, qui menace des procureurs et des juges des cours internationales. Nous savons que l'ancienne procureure de la Cour internationale a été menacée par l'ancien chef du Mossad pour qu'elle devienne plus douce dans ses enquêtes. Et l'actuel procureur général de la Cour et 10 juges ont été punis de cette manière. Ils ont bloqué leurs comptes ou empêché leur libre circulation, sans procès, exclusivement avec un acte de pouvoir.
2: Colpiscono questi magistrati per educare tutti gli altri.
3: Et il frappe ces magistrats pour éduquer tous les autres. Voyez ce qui peut arriver pour être indépendant. Trump agit de la même manière pour les juges fédéraux américains et pour les juges qui ne s'adaptent pas à sa politique. Les a-t-il incriminés? Il y a une logique de clan. Tu es avec moi ou tu es contre moi. Il n'y a plus d'État et de droit. Ils pratiquent l'extorsion comme des mafieux. Ils imposent les droits de douane, utilisent la violence, l'intimidation comme les mafieux. Je veux ta terre, je veux ta maison, et si tu ne me la donnes pas, je te tue. Ils sont aussi plus féroces que les mafieux. Le massacre de Gaza a été un génocide en mondovision que même les mafieux les plus féroces n'auraient pas fait. Voilà. Ce à quoi nous assistons aujourd'hui est vraiment un pouvoir qui a jeté le masque. Il
2: n'y
3: a plus d'hypocrisie, il n'y a plus de justification. Le pouvoir est le pouvoir. Je fais ce que je veux. Et donc moi, j'ai vécu en avance, comme Sicilien anti-mafia, ce qui est en train d'arriver maintenant. Avant, cela se faisait dans l'ombre, en secret. Maintenant, cela se fait au grand jour. Le pouvoir est devenu mafieux. Voilà le grand défi. Voulons-nous subir cette méthode mafieuse? Voulons-nous rétablir les règles du droit international? Voulons-nous créer un statut d'indépendance pour tous les juges des cours internationales? Ou voulons-nous les abandonner en proie au pouvoir d'Hund? Je crois qu'aujourd'hui, le grand défi de civilisation n'est plus italien, n'est plus français, il est mondial. Qu'est-ce que nous voulons faire du droit? Est-ce que c'est une vieille chose archaïque? Est-ce qu'aujourd'hui ne vaut plus que la force? Ou bien est-ce que nous voulons relever ce défi final tous ensemble? Il y a, je crois, une prise de conscience qui commence à s'imposer. Les gouvernements sont pires que les peuples mêmes. Le gouvernement italien pensait que le peuple serait indifférent à cette réforme de la Constitution. Et au contraire, le peuple italien a dit non. Le gouvernement italien pensait que le peuple italien serait indifférent au génocide de Gaza. Et au contraire, il y a eu une immense mobilisation populaire en Italie.

0: d'Italie pour protester contre le massacre de Gaza. Ils ont participé à la flottille, ils ont été là-bas, et il en a été de même aux États-Unis. Dans d'autres pays du monde aussi, une partie de la population regarde ceux qui gouvernent et leur dit « Vous êtes du côté des violents, des dominants. Votre manière d'exercer le pouvoir est une méthode mafieuse. » Et donc je crois qu'il y a aujourd'hui un problème immense de démocratie qui va bien au-delà du simple respect de la loi. Aujourd'hui, où est le pouvoir ? Est-il dans les parlements, dans les gouvernements, ou bien en réalité est-il à l'extérieur, hors des parlements, hors des gouvernements, dans les grandes multinationales, dans les multinationales de l'armement, dans les banques? Qui représente ces gouvernements? Représentent-ils vraiment les peuples qui les ont élus, ou bien représentent-ils les intérêts de ces grands groupes de pouvoir? Et ce qui se passe en Italie, par exemple, c'est que le Parlement italien compte de moins en moins parce que le pouvoir se concentre dans le gouvernement. Un gouvernement qui fait les lois par décret. Désormais, le Parlement vote peu de lois. Le gouvernement italien obéit aux ordres de Trump, de Netanyahou, de grandes banques. En France, Macron exerce un pouvoir presque royal. Il fait les lois sans Parlement. Et Trump aussi gouverne sans le Congrès. Je crois que nous devons, en tant que citoyens, reprendre le pouvoir et le remettre à l'intérieur des parlements. Si je peux me permettre, je crois qu'en ce moment, en Italie, il y a un gouvernement qui veut abattre la République parlementaire pour créer une République présidentielle. Je crois que partout dans le monde, les républiques présidentielles se révèlent être un danger.
1: Comme en France.
0: Parce que la concentration du pouvoir entre mains d'une seule personne, le système pyramidal, peut très facilement se transformer en dictature, en démocratie illibérale. La République parlementaire est peut-être plus lente, mais quand plusieurs pairs se confrontent, il y a une véritable division du pouvoir. Et cela évite de créer le chaos que provoquent tous ces présidents qui font des guerres, commettent des génocides, menacent, sans que le Parlement puisse les contrôler.
2: Et
1: la tentation italienne, c'est d'imiter le mauvais exemple français, ce césarisme, ce bonapartisme, où on ramène la volonté de tous au pouvoir d'un seul.
3: Réagis là.
4: C'est assez glaçant, je trouve, hein. Mais en même temps, c'est très juste ce qu'il décrit, c'est ce qu'on voit, enfin, ce qu'il raconte du pouvoir, de comment il est exercé. En gros, c'est la jungle, c'est la loi le plus fort, on est retourné au Far West, quoi.
3: Ouais, c'est ça. Et alors, lui, ce qu'il observe, en fait, au cours de sa carrière, parce qu'il lutte contre les réseaux mafieux depuis très très longtemps, mais il dit que, en fait, cette collusion avec les pouvoirs en place, il le voit émerger, en fait, dans les années 80, au moment de l'arrivée au pouvoir, notamment en Angleterre, de Thatcher et de Reagan. Aux États-Unis, ce capitalisme financier qui dérégule complètement l'économie, ce qui permet effectivement tous les excès qu'on voit monter en puissance, et aussi après, au même moment, 7 ou 8 ans plus tard, la chute du bloc de l'Est, en fait, qui jouait plus ou moins de contre-pouvoir par rapport à ce capitalisme effréné, ou qui le maintenait dans une certaine, entre guillemets, dignité, ces deux forces qui s'opposaient. Et là, aujourd'hui, tout est...
4: The world is turned upside down.
3: Exactement. Que ce soit côté Est, côté Ouest, enfin partout dans le monde. Voilà. Deuxième son.
4: Ouais.
3: T'es prêt?
4: Ouais.
3: Allez, c'est parti.
1: Tout ce que vous venez de dire est à la fois inquiétant et en fait peut rendre optimiste. Vous avez dit « il tombe le masque ». Donc nous avons ça sous les yeux. Et nous avons sous les yeux ce que vous défendez, que vous avez très très bien raconté. J'ai montré ce premier livre, il y a cet autre livre, « Le retour du prince », « Il torno del principe », qui est un formidable livre sur pouvoir et criminalité, qui est qu'au fond, dans votre engagement pour la justice, c'est un engagement radicalement démocratique. Prendre l'idée de démocratie au sérieux, comme l'idée de l'égalité des droits. Nous naissons et demeurons libres et égaux en droit, sans distinction d'origine, de condition, d'apparence, de sexe, de genre. C'est ça que nous défendons. Et c'est ça qui est attaqué par tous ces pouvoirs aujourd'hui. L'idéal démocratique lui-même.

0: Proprio così, la legge difende i fragili contro
1: la loi défend les fragiles contre les forts et les dominants.
0: L'ingenuo contro il furbo.
1: Le naïf contre le rusé.
0: Il prepotente,
1: contre le brutal.
0: Il furbo non ha bisogno della
1: legge. Le rusé n'a pas besoin de la loi.
0: E quindi il mio ruolo di magistrato l'ho sempre vissuto come.
1: Et donc j'ai toujours vécu mon rôle de magistrat comme la puissance de l'État mise au service du droit. Au service de la fragilité.
0: Bisogna difendere chi non è in grado di difendersi.
1: Il faut défendre ceux qui ne sont pas capables de se défendre.
0: Perché ingenuo.
1: Parce qu'ils sont fragiles, parce qu'ils sont naïfs. Et dans l'état démocratique de droit, le rôle de la magistrature, c'est cela.
0: Chiunque sia al potere è sotto la legge.
1: Peu importe qui est au pouvoir, il est soumis à la loi. Le pouvoir doit respecter la loi. C'est ce que dit la Cour pénale internationale. Tu es Trump, peu importe. Il existe un droit international. Et si tu le violes, tu es un criminel. J'espère qu'à l'avenir, tous les chefs d'État pourront être jugés par les cours internationales, condamnés parce qu'il y a un monde entier qui attend de savoir est-ce que la force est vraiment la seule loi qui compte, ou bien existe-t-il quelque chose qui impose une limite à la force, et que c'est la loi.
0: Fare magistrato ero un dirigente della Banca d'Italia.
1: Avant de devenir magistrat, j'étais cadre à la Banque d'Italie. Puis je me suis rendu compte que ce qui se passait dans mon pays était à ce point dramatique. Avec les massacres, les assassinats, qu'il fallait passer à l'action et faire quelque chose. Et la meilleure manière, grâce à la Constitution italienne, c'était de faire respecter la loi. C'est ce que nous avons fait. Moi, je me définis comme un patriote de la loi.
0: Perché se c'è una regola che vale per tutti.
1: Parce que s'il existe une règle valable pour tous, dans laquelle nous sommes tous égaux devant la loi, du président de la République jusqu'au citoyen le plus humble, alors il y a démocratie.
0: Se la legge non è uguale per tutti,
1: si la loi n'est pas la même pour tous, il n'y a pas de démocratie. Il n'y a que la loi du plus fort.
0: E quindi questo è.
1: Et c'est, disons, le sens du sacrifice de tous mes collègues magistrats, Falcone, Borsellino et tant d'autres, qui ont sacrifié leur vie pour garantir la supériorité de l'État démocratique, du droit, de la loi, sur la force. Être magistrat en ces temps-ci, ce n'est pas être un bureaucrate du droit, c'est être le patriote de l'État démocratique, le patriote de la loi. Cela signifie affronter directement le pouvoir qui veut au contraire imposer sa force et être aussi prêt à subir des sanctions, des procédures disciplinaires. L'histoire suivra son cours. À la fin, j'espère que la démocratie l'emportera si nous réussissons à rester tous ensemble, parce que le pouvoir veut te décourager. Tu es trop petit, reste à regarder, sinon nous te frapperons toi aussi. Mais le fait que des milliers et des milliers de personnes descendent dans la rue et protestent, c'est important. Trump et Netanyahou ont commis le génocide de Gaza en Mondovision. Mais quand des millions de personnes dans le monde sont descendues dans la rue, eux aussi ont dû s'arrêter. Et aujourd'hui, ils cessent au moins de bombarder Gaza de manière ouverte.
0: Palese, Gaza, uccidono di nascosto, però.
1: Ils tuent en cachette. Mais cette visation, cette opinion publique montre que si nous restons tous ensemble, au-delà des nationalités, tous les citoyens, et que nous disons non à ce pouvoir criminel, alors ce pouvoir a peur.
0: Questo potere ha paura, perché l'unica cosa che lo può fermare è la perdita del consenso.
1: Parce que la seule chose qui peut le faire tomber, c'est la perte du consentement. Et en effet, Trump perd du soutien. Netanyahou est considéré comme un criminel de guerre. Il doit faire voter des lois en France, en Italie, pour empêcher de critiquer Israël. Sinon, on vous traite d'antisémite, parce qu'ils ne savent pas comment contenir cette réaction spontanée de l'être humain qui dit « ça suffit, il y a des limites ». On ne peut pas tuer comme ça, on ne peut pas tuer des enfants, on ne peut pas commettre un massacre, on ne peut pas menacer d'une guerre nucléaire sous prétexte qu'on est plus fort.
2: Ok, ça me rappelle tout ça, une phrase de Retailleau, tu sais, l'état de droit sacré.
3: Ouais, bah oui, ouais,
2: voilà.
3: Bah, il est exactement à l'opposé et toute sa vie en témoigne. Il le dit dans ce son, en fait, qu'il se définit comme un patriote de la loi et c'est un grand défenseur de
2: du droit, l'état de droit.
3: De l'état de droit à l'échelle mondiale. Hein. Mm-hmm. Et par rapport à tous les discours qu'on entend aujourd'hui, où en gros, que tu écoutes Trump,

0: même certains politiques français, en gros, le droit international...
1: On s'en fout, on s'en même fout. Les magistrats en France sont partisans, ouais, qui condamnent les gens, enfin bon, c'est...
0: Ouais. Et ce dont témoigne Roberto Scarpinato, je crois que j'ai écorché son nom en fait en début d'émission, donc c'est bien Roberto Scarpinato, lui... ça, et ça témoigne de, en fait, de battre, gagner contre ces réseaux-là. Et il est, il reste très impliqué, alors persuadé, mais ça, il y a son expérience à lui, que face à ces forces, en fait, qui usent de brutalité, d'intimidation, si on se tient droit, solidaire, ben, c'est comme ça, en fait, qu'on peut gagner des batailles.
1: Oui, oui, oui. En tout cas, c'est admirable de... Ouais. Consacrer sa vie, et, tu vois, il a parlé de Falcone, de Borsellino, ouais. Tout ça, des juges en fait qui ont donné leur vie pour ouais, défendre ce droit.
0: Et... Ils sont allés au bout. Ouais,
1: ouais,
0: tout à fait.
1: C'est vraiment admirable.
0: Lui encore en vie aujourd'hui et bon, il est très, enfin,
1: il est âgé.
0: Il est âgé. Il est toujours sénateur, mais il est sur de près hein, sa vie. Pause musicale, et après on enchaîne un son directement cette émission. Et la pause musicale, c'est Kim Gordon, extrait de son dernier album, et s'appelle Dirty Take.

0: Vous aimez citer l'histoire d'Œdipe, hein, le mal que tu cherches, il est en toi. Et cette douleur de la vérité, c'est qu'au fond, vivre en démocratie, c'est affronter la vérité.
1: Io dico spesso che da quanto magistrato.
2: Je dis souvent que depuis que j'ai commencé à être magistrat, il ne s'en sujet qu'avec mal, la vérité. Je pensais que les mafieux seulement un peu comme
0: Torina,
2: tu tires suivant les traces vieux et flux de capitaux. Et j'ai commencé à comprendre que les criminels étaient ceux qui avaient fréquenté les mêmes écoles que moi, la même église que moi.
1: Che frequentavano la stessa chiesa. E allora ho cominciato a chiedermi:
2: ma allora j'ai commencé à me demander, ma quelle est la vérité du monde?
1: E poi mi sono detto: cosa?
2: Et puis je me suis dit:
1: in realtà,
2: de quoi m'étonne?
1: Basta guardare bene quello che ci
2: ricorda. En réalité, il suffit de bien regarder ce qui nous entoure.
1: I grandi dittatori come Pinochet.
2: Les grands comme Pinochet, comme Videla, sont arrivés voir avec le soutien des grandes bourgeoisies.
1: Ils
2: les ont utilisés contre les revendicataires pour une vie meilleure. Et donc cette histoire nous
1: rend
2: un peu comme revenir au pays de Nuremberg. C'est intéressant parce qu'après la fin de la Seconde Guerre mondiale, que la responsabilité du nazisme n'incombait qu'à quelques hauts gradés. Et Hannah Arendt écrit sur la réalité du mal en disant non, la réalité ne revient pas seule quelques
1: moments
2: sur nous, pas hors de nous, parmi nous. Nous devons apprendre à le regarder en face parce que ce sont ceux qui ont fréquenté nos écoles, qui ont de la culture, qui ont du pouvoir et qui protègent
1: ensuite
2: et qui conquièrent et maintiennent le pouvoir par la corruption.
1: Et
2: moi, c'est la vérité. Je me souviens que lorsque une frible que je et croître son savoir, sa douleur. Que veut dire croître son savoir? Les lumières que c'est l'ignorance.
1: Et puis,
2: comment cela j'ai compris? Parce que je voyais, je n'ai connaissance d'un décès. Parce que je compte que le mal n'était derrière, il était dans l'homme que j'avais, dans l'homme qu'il avait fréquenté. Changer de la connaissance à l'action. Procès contre les autres. La commune s'en met en volonté, en menant,

0: homme ordinaire le voir lui. S'il a deux pouvoirs, donc en position Trump contre Orban, vise à pouvoir aucune limite humanité. Qu'ont fait les réfugiés de Gaza? Ils auraient pu appliquer à la Russie. Pire encore, l'homme de la chose que nous sommes mis à démontrer.
1: C'est intéressant, vraiment, écouter Vius.
2: Je le conseille là, pour faire des choix, déjà quelques tout est passionnant, passionnant et que expérience.
1: C'est ça, sa réflexion exactement. Part de son...
2: Et si... Je ne vais pas dire rassurant le coup Tom a eu en carrière, je pense tous ça vient. Mais en même temps, je pense qu'on est essayé de site à quel on se trouve aujourd'hui à niveau politique et faire des choix positifs à sa mesure. C'est ça qui est éternel à un moment.
1: Ouais, j'ai d'être des saints et des Sandela et des Reza au niveau.
2: C'est ouais. Je crois qu'il trouve facilement sur il est vraiment et pour aller plus il y a qu'un de ce cas il parce que bon, voilà bien le pouvoir été effectivement ça parle parce que d'évoquer de cet entre c'est-à-dire vraiment la colonne de plus en plus et pouvoir l'œuvre lui et de part et ses eaux je pense pour qu'on train de se payer aujourd'hui les rap du monde Mikov et le RN bah voilà c'est une illustration parfaite de ce à quoi ce qui pourrait advenir ouais. Si jamais le RN pouvait rentrer encore plus en fait en France, ce qui est déjà à l'œuvre, on le sait, hein, chez les macronistes aujourd'hui, mais ça serait... C'est la fin de l'émission, on me fait signe.
1: Ah.
2: On se retrouve...
1: La semaine prochaine.
2: Allez, ciao.

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0: Ah, c'est incroyable! 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

0: prochaine étape, l'Olympe.
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3: J'espère que vous allez bien. Aujourd'hui, on se retrouve pour le troisième épisode de notre nouvelle série, j'ai intitulé « La guerre de Troie » ou plutôt comment trois déesses égocentrées ont créé le plus grand conflit de la mythologie, tout ça pour gagner l'équivalent de Miss France. Guerre de Troie, trois déesses, coïncidence, je ne pense pas. Alors, petit récap ultra rapide des épisodes précédents. Dans le premier épisode, Eris, déesse professionnelle du drama, n'est pas invitée à un mariage et décide donc de ruiner la vie de tout le monde en balançant une pomme d'or avec marqué dessus à la plus belle. Hera, Athéna et Aphrodite commencent immédiatement à se battre pour savoir laquelle mérite le titre de Miss Olympe, 1200 avant Jésus-Christ, et comme Zeus refuse courageusement de gérer les problèmes conjugaux, il demande à Paris, un prince troyen élevé comme berger, de choisir la gagnante. Paris choisit Aphrodite parce qu'elle lui promet la plus belle femme du monde, Hélène. Dans le deuxième épisode, catastrophe, Hélène est déjà mariée à Ménélas, le roi de Sparte, mais Paris s'en fiche complètement. Il part à Sparte, tombe amoureux, ou enlève Hélène selon les versions, puis l'emmène à Troie. Résultat, tous les Grecs se réunissent pour partir en guerre contre Troie afin de récupérer Hélène et laver leur honneur. Voilà, 10 ans de guerre pour une pomme et un adultère, franchement les Grecs étaient incapables de gérer les choses calmement. Mais aujourd'hui, on va parler d'un personnage extrêmement important dans cette guerre. Un héros si puissant que même son nom traverse encore les siècles. Un homme presque invincible, une machine de guerre avec des problèmes de colère comparables à quelqu'un qui perd sur FIFA. Aujourd'hui, on parle d'Achille. Alors déjà, avant même sa naissance, Achille est un enfant particulier. Son père, c'est Pélée, un roi mortel, et sa mère, Thétis, une Néréide, une divinité marine. En gros, Achille est un demi-dieu. Et dans la mythologie grecque, être demi-dieu, c'est un peu comme avoir un starter pack catastrophe. T'as des capacités incroyables, mais une vie émotionnelle extrêmement compliquée. Le truc intéressant avec Thétis, c'est que Zeus et Poséidon voulaient tous les deux l'épouser. Oui, encore une fois, hein, les dieux se disputent une femme. Ils ont vraiment un problème collectif avec ça. Mais un jour, une prophétie annonce que le fils de Thétis deviendra le plus puissant que son père. Et là, Zeus fait immédiatement machine arrière, parce qu'il a vu ce qui est arrivé à Cronos avant lui. Il n'a absolument pas envie de revivre ce trauma familial. Donc, il décide que Thétis épousera finalement un mortel, Pélée. Déjà, imaginez Thétis qui passe d'un possible mariage avec Zeus à « Tiens, voilà Gérard, roi de Phici ». Bon après, Pélée c'est un héros respectable, hein, mais le downground devait être assez violent. Le mariage de Pélée et Thétis est d'ailleurs celui où Eris balance la fameuse pomme de la discorde. Donc techniquement, Achille est indirectement lié à la guerre de Troie avant même d'être né. Son existence entière baigne déjà dans le chaos. Et puis, Achille naît. Et immédiatement, sa mère devient obsédée par une idée, le rendre immortel. Parce que oui, avoir un enfant demi-dieu dans la mythologie grecque, c'est un peu stressant. Soit il devient un héros légendaire, soit il meurt à 17 ans après avoir insulté Apollon. On n'y a jamais d'entre deux. Selon la version la plus connue, Thétis plonge donc le bébé Achille dans le Styx, le fleuve des enfers, pour rendre son corps invulnérable. Mais elle le tient par le talon. Et ce fameux talon n'est pas touché par l'eau magique. Voilà pourquoi, plus tard, on parlera du talon d'Achille. Franchement, imaginez la pression, tu es quasiment invincible, mais tout ton destin peut basculer à cause d'un pied. Et c'est quand même tragiquement ridicule. Mais ce qui est fascinant chez Achille, ce n'est pas seulement sa force, c'est son éducation. Parce qu'Achille n'est pas élevé comme un prince classique. Très jeune, il est confié au centaure Chiron. Et alors attention, hein, Chiron, c'est pas le centaure de base qu'on imagine bourré dans une forêt en train de poursuivre des gens. Non! Lui, c'est le professeur ultime, le mentor légendaire, le vieux sage de la mythologie grecque. En gros, Chiron, c'est le mélange entre un philosophe, un médecin, un coach sportif et un psy. Et Achille grandit auprès de lui, dans une grotte, loin des palais et des guerres. Là-bas, il apprend tout, le combat évidemment, mais aussi la médecine, la musique, la chasse, la stratégie et même la réflexion. Parce qu'un héros grec ne doit pas seulement savoir tuer des gens, il doit aussi être cultivé. Les Grecs adoraient le concept du guerrier poète. Et quelque part, ça rend Achille profondément humain, parce que malgré sa puissance, il reste un garçon élevé dans la nature, entouré d'animaux, formé par un maître qui lui apprend autant de sagesse que de violence. On imagine souvent Achille comme un brute de guerre invincible, mais à la base, c'est aussi un enfant très sensible, très aimé, très protégé par sa mère. Et justement, Thétis sait quelque chose. Une prophétie annonce qu'Achille a deux destins possibles. Soit il reste chez lui, vit une longue vie tranquille, mais tombe dans l'oubli. Soit il part à Troie, devient le plus grand héros de tous les temps, mais meurt jeune. Et ça, c'est terrible. Parce que toute sa vie, Achille grandit avec cette ombre au-dessus de lui, cette idée qu'il est destiné à quelque chose d'immense, mais aussi de tragique. Alors quand les Grecs commencent à réunir leur armée pour partir à Troie, Thétis panique. Elle sait très bien que si son fils part là-bas, il ne reviendra probablement jamais. Donc, elle tente le tout pour le tout. Elle cache Achille sous l'île de Scyros, déguisée en femme parmi les filles du roi Lycomède. Oui, le plus grand héros guerrier de la mythologie, déguisé en princesse. Franchement, j'aurais bien payé pour voir ça. Mais évidemment, Ulysse arrive, et parce qu'Ulysse adore ruiner les plans des autres, il débarque déguisé en marchand et propose des bijoux, des tissus, des robes. Mais au milieu des objets féminins, il place aussi des armes. Et pendant que les jeunes filles regardent les colliers, Achille, lui, se dirige instinctivement vers les épées. Ulysse comprend immédiatement que c'est lui et Achille finit par accepter son destin. Il rejoint les Grecs, il monte sur les navires et sans le savoir totalement encore, il se dirige vers la gloire, mais aussi vers sa fin. Et c'est là qu'on va s'arrêter aujourd'hui parce que croyez-moi, Achille mérite largement plusieurs épisodes à lui tout seul. Entre sa colère, ses exploits, ses amours, ses traumas et son ego gigantesque, on a de quoi faire. Et voilà, c'est la fin de cet épisode 3 de la guerre de Troie, ou plutôt comment 3 DS égocentrés ont créé le plus grand conflit de la mythologie, tout ça pour gagner l'équivalent de Miss France, guerre de Troie, 3 DS coïncidence, je ne pense pas. Merci de m'avoir écouté, c'était Ellie sur l'écho du mythe avec une touche de mythologie.
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0: chanson sur le thème des poissons.
1: Ok.

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Le Parlement européen a adopté fin avril une résolution demandant à la Commission européenne de proposer une loi interdisant les thérapies de conversion dans toute l'Union européenne. Ces pratiques visent à modifier ou réprimer l'orientation sexuelle ou l'identité de genre d'une personne. Cette résolution n'a toutefois pas de valeur contraignante. Elle constitue un appel politique adressé à la Commission européenne, qui est la seule habilitée à proposer une législation. En effet, dans de nombreux pays européens, ces pratiques ne sont pas restreintes juridiquement, comme en Italie, en Pologne, en Finlande. En France, les thérapies de conversion sont interdites depuis 2022 et passibles de sanctions pénales. Aujourd'hui, dans ma chronique, on parle de transidentité et de son évolution juridique. Au début du XXe siècle, l'endocrinologie s'impose comme une science nouvelle. Elle a notamment pour mission d'expliquer les différences entre hommes et femmes, mais aussi les écarts à la norme sexuelle et de genre dans une logique de correction. En Allemagne, Magnus Hirschfeld joue un rôle majeur. Il est l'un des premiers à distinguer transidentité et homosexualité et fonde à Berlin l'Institut de sexologie, première grande clinique et centre de recherche pour les personnes transgenres. En France, on voit apparaître quelques années plus tard les premières gender cliniques, composées d'équipes médicales chargées d'accompagner les parcours de transition. La première équipe reconnue est créée à Paris en 1979. À partir des années 90, les associations trans se multiplient en Europe et revendiquent la reconnaissance juridique des personnes transgenres, notamment via leur changement de sexe à l'état civil. Mais à cette époque, le droit français reste particulièrement restrictif. Les juges s'appuient sur une lecture chromosomique du sexe et refusent les demandes de changement de sexe à l'état civil. Un tournant intervient en 1992 lorsque la Cour européenne des droits de l'homme condamne la France pour atteinte à la vie privée. À la suite de cette décision, la Cour de cassation française opère un revirement. Elle admet désormais la possibilité d'un changement de sexe à l'état civil, mais sous une triple condition. Il faut d'une part que la personne ait été diagnostiquée comme ayant une dysphorie de genre, qu'elle ait réalisé une chirurgie de réassignation sexuelle et que son apparence et son comportement social soient en conformité avec le sexe revendiqué. Toutefois, cette jurisprudence reste appliquée de manière inégale sur le territoire français, certaines juridictions exigeant systématiquement une opération chirurgicale et d'autres non. Une nouvelle étape clé intervient en 2017 lorsque la Cour européenne des droits de l'homme condamne de nouveau la France. Cette fois, les juges estiment que l'obligation d'un processus irréversible de transformation physique porte atteinte à l'intégrité physique et morale de la personne. Mais en réalité, le droit français avait anticipé cette condamnation à travers la loi de 2016. Aujourd'hui, cette loi pose le cadre juridique actuel du changement de la mention de sexe à l'état civil en la déconnectant des exigences médicales ou chirurgicales. Aujourd'hui, pour obtenir ce changement, il suffit de démontrer que la mention du sexe à l'état civil ne correspond plus à la réalité sociale dans laquelle la personne se présente et est connue. Et cette démonstration, elle peut reposer sur plusieurs éléments. Ça peut être le fait de se présenter publiquement dans le genre revendiqué, d'être reconnu dans ce genre par son entourage familial, amical ou professionnel, ou encore d'avoir obtenu un changement de prénom en cohérence avec ce genre. Cependant, de nombreux professionnels du secteur pointent la complexité, le coût et la longévité de cette procédure qui oblige les personnes transgenres à vivre plusieurs années sans reconnaissance pour ensuite pouvoir prouver leur transition auprès des juridictions.

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2: Vous auditeurs de Radio Campus, vous êtes sûrement trop jeunes comme moi pour avoir connu ce jingle, sauf Julien.
5: Non, je l'ai pas connu, d'accord.
2: Dans ce cas-là, vous avez peut-être connu celui-ci à la place. Si ce n'est toujours pas le cas, c'est pas grave. Vous noterez tout de même qu'ils sont plutôt fun, joyeux et ludiques. Eh bien, derrière ces jingles de la chaîne états-unienne Nickelodeon, vendant un espace d'amusement infini à partir des années 90, se cachait un grave scandale parmi la scène télévisuelle pour enfants, restée inconnue du grand public jusqu'en 2019. Quiet on Set, The Dark Side Behind Kids TV, ou Enfant Star, un prédateur en coulisses en français, est un documentaire essentiel à voir pour comprendre encore et toujours les rouages du pouvoir dans une industrie telle que celle du divertissement. La traduction du titre n'est d'ailleurs pas tout à fait correcte. Quiet on Set, ça veut dire « silence sur le plateau », qui fait aussi bien référence à la phrase prononcée par les régisseurs et régisseuses avant de tourner, que l'emprise et la pression sous lesquelles se trouvait toute l'équipe. Le documentaire en 5 épisodes nous plonge petit à petit dans un enfer qu'on n'oserait pas imaginer sur le plateau à la façade colorée aux allures de parc d'attractions de l'extérieur. Le sujet majeur du documentaire, qui a fait beaucoup de bruit en 2019 car il s'est fait virer de la chaîne, c'est celui de Dan Schneider. Dan Schneider, c'est un producteur et auteur états-unien qui a un peu fini par hasard sur la chaîne. Pas du tout destiné à la comédie en premier lieu, il finit tout de même par déménager pour Los Angeles à la fin des années 80. Il enchaînera les rôles, se fait un petit nom jusqu'à finir co-présentateur des Kids' Choice Awards, sorte d'Oscar pour les enfants, organisé par la chaîne Nickelodeon, où il rencontrera un producteur exécutif qui l'embauche et il commencera en 1996. La même année, il crée alors sa société de production, Schneider's Bakery. Schneider sera alors d'office engagé sur la série All That, succession de sketchs anthologiques, donc sans chronologie, en tant que producteur exécutif et auteur. C'est de là que va alors commencer petit à petit sa domination sur les équipes et les productions de la chaîne. Bien avant d'aller sur le plateau, nous sommes dans les bureaux d'écriture. Les deux seules femmes de l'équipe ont un salaire partagé et sont les seules à subir des blagues dégradantes de sa part, comme recevoir un message sur son ordinateur indiquant de hurler dans tous les bureaux « je suis une salope » avec insistance. Si elles n'étaient pas réceptives, Schneider leur faisait bien comprendre agressivement. Cette attitude à la double face sera témoignée par de nombreux membres des équipes de All That, même le réalisateur. La chaîne a pas mal construit sa réputation sur des sketchs assez délirants et très loufoques, incluant du slime par exemple, ou des actions très sales et grotesques. Cependant, à travers ces séries, des blagues plus ou moins explicites sont insérées dans la plupart des épisodes. Par exemple, entre toutes ces productions, on retrouve toujours le plan d'un personnage recevant un jet de produit plutôt épais, comme de la crème. Je pense qu'un dessin ne s'impose pas. Ou encore des obsessions avec des blagues sur les pieds, où souvent les personnages se les mettent dans la bouche ou sur le visage, certains à qui on fourre d'énormes cornichons dans la bouche. En revisionnant Victorious récemment, je n'ai pu m'empêcher de voir de claires insinuations qui ne me venaient pas à l'esprit étant enfant, bien évidemment, malgré que certaines blagues et actions m'ont toujours paru étranges et dérangeantes, maintenant je sais pourquoi. Surtout en version originale, quand on est bilingue, on comprend tout de suite des jeux de mots vraiment pas nécessaires dans la bouche de mineurs incarnant des adolescents au lycée. Dans le documentaire, des membres du casting de la série All That témoignent alors aujourd'hui d'adultes de cet inconfort déjà présent à l'époque vis-à-vis de leurs actions dans les sketchs. Tout le monde le pensait plus ou moins, mais personne ne disait rien, parce qu'on ne veut pas se convaincre du pire, qui plus est, c'est lui le producteur, alors personne n'a intérêt à l'ouvrir. C'est Raquel Lee, la mère de l'acteur Brian Hearn, qui en paiera les pots cassés lorsque son fils ne sera pas renouvelé pour la 108, ne participant alors qu'à

0: une seule saison en se plaignant du traitement discriminatoire envers lui et d'autres membres du casting noirs, notamment suite à des blagues stéréotypées au sein de la série. Il va sans dire que cela aura bouleversé leur relation presque encore 30 ans plus tard. L'actrice Janet McCurdy, qui jouera le rôle principal de Sam Puckett dans iCarly et Sam & Cat entre 2007 et 2014, mentionnera dans ses mémoires une figure toxique qu'elle nomme « le créateur », entre guillemets, qui avait une double personnalité, l'une très gentille et drôle, l'autre effrayante. De pair avec l'atmosphère toxique instaurée par le producteur, il n'est également pas sans noter que Dan Schneider a une obsession, que dis-je, un fétiche pour les jeunes actrices dans la tranche des 9-15 ans. La plupart des séries Nickelodeon de sa production ont en leur tête d'affiche une jeune ado en protagoniste, et il est troublant de remarquer que pour des mineurs, elles étaient souvent exposées sur l'antenne à ces blagues que j'ai citées plus haut, mais également portant des tenues type maillot de bain de pièces, notamment pour la série Zoé se déroulant dans un pensionnat sur la côte ouest des États-Unis. Celle qui en a le plus pâti, c'est Amanda Bynes. Castée dans All That, son talent lui plaira tant qu'elle aura le droit à sa propre série The Amanda Show. Devenue sa petite protégée, pardon, sa petite proie, il suivra l'actrice dans sa carrière jusqu'à son adolescence et aura une influence majeure sur son émancipation prématurée que ses parents lui refusaient, pour des raisons évidentes. Elle vit aujourd'hui isolée de tout cela, elle a radicalement changé son physique pour ne plus correspondre aux standards et tente de vivre avec les troubles mentaux qu'elle a pu développer. Ce schéma sera récurrent dans son mode opératoire, il caste une jeune fille dans une série, développe une obsession et lui consacre une série uniquement pour elle. C'est le cas de Miranda Cosgrove qui passe de Drake et Josh à iCarly, ou Victoria Justice de Zoé à Victorious, littéralement créée pour elle selon ses mots. Mais un des cas les plus dérangeants du documentaire, n'incluant pas Dan Schneider, fut celui de l'acteur Drake Bell. Personnalité star de Nickelodeon, il débute dans The Amanda Show avant d'être choisi pour être à la tête de la série Drake et Josh, l'une des plus acclamées de la chaîne. Encadré par son père, conscient des dangers que peuvent induire la présence de mineurs dans une telle industrie, il sera toujours présent près de lui en tournage. Le rideau va vite, malheureusement vite, se fermer pour le duo père-fils lorsque le coach de dialogue et acteur Brian Peck va s'immiscer dans la vie du jeune acteur. Le père de ce dernier étant déjà très méfiant de cet homme, Brian Peck va alors jouer de la mésentente de ses parents divorcés et de sa position pour inciter Drake Bell à ne vivre uniquement que chez sa mère. Tout cela faisant partie d'un plan bien pensé par le coach pour attirer le jeune garçon de 15 ans dans son piège. Le domicile du jeune acteur se trouvant plus loin que celui de Peck pour passer des castings ou autres, il se retrouvera à passer des nuits chez lui où une horreur pédophile et perverse se déroulera et détruira de l'intérieur la star de la chaîne. Après un procès sans réelle répercussion, sa relation avec son père se retrouvera brisée, son enfant intérieur traumatisé. Drake Bell plongera alors dans une descente aux enfers comme on les connaît. Alors que penser de tout cela ? Que penser de ces séries qui nous ont divertis, plongés dans un univers coloré et sans souci pendant 22 minutes tous les jours, alors que derrière le divertissement se cachait l'exploitation de jeunes enfants et adolescents au détriment d'un cadre pour assurer leur bien-être ? Que penser de cette industrie qui ne considère pas les mineurs comme des humains mais bien comme des jouets dans lesquels on y mettrait des piles, jouerait avec jusqu'à l'ennui puis jetterait à la poubelle quand on les considère obsolètes afin de recommencer le cycle ?
1: On a juste bu un petit peu de vin, où est le problème ?
2: C'est toi le problème, petit salopard ! Je vais te dire de quoi on n'entendra plus jamais parler. 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

0: bonjour à toutes et à tous. Alors, bonne semaine.
1: Bof.
2: Ouais, ouais.
0: Bof, ouais. Bof.
1: Ça fait une semaine, j'ai pas été à mon service civique, quoi.
0: Ouais. Bon, bof. On peut caler bof. Okay. Bof, bof. Comment ça, bof, en vrai? Comment ça, bof? Parce que moi, j'allais vous dire, Paris est en finale de la Champions League. Mais oui, mais oui.
3: Ouais.
0: C'est exceptionnel, ouais. Non, en vrai, non, en vrai de vrai, je m'en bats les couilles. J'en ai rien à foutre, même les matchs étaient magnifiques, mais vous avez séquestré notre championnat, les gars. Alors, au nom de toute la France, libérez la Ligue 1. Hashtag Free Ligue 1. Free Ligue 1. Voilà, ça c'est fait. Et peut-être que je pourrais me réjouir de notre succès. Enfin, de votre succès. En attendant, moi, je regarde CNews pour m'instruire, pour découvrir les actualités, n'est-ce pas? Et je dois dire qu'à chaque fois, je tombe des nues. Tiens, par exemple, est-ce que vous saviez qu'à Caen, ça tombe bien, on en parlait tout à l'heure, dans le Calvados, il y avait des fêtes de vrais Français et qu'à l'inverse, la semaine dernière, il y a eu une teuf de faux Français. Moi, je pense que ça mérite sujet.
4: C'est très frappant, ces deux images, parce qu'il y a vraiment deux France qui se font face. Hein. On parle de Nouvelle France, d'Ancienne France en permanence. Vous avez donc des banquets populaires où on chante Michel Sardou et on mange du saucisson en toute légalité, parfaitement encadré avec voilà, des holas, des bérets, etc. Ça, la France Insoumise veut l'interdire et nous fait croire que dès que quelqu'un lève les bras, il fait un salut nazi, ce qui est quand même complètement fou. Et de l'autre, vous avez donc la rave party en parfaite illégalité, avec de la drogue, hein, donc on mange pas la même chose qu'au canon français, visiblement.
0: Non, non, non, monsieur. Et oui, le teuffeur est illégal par naissance et ne se nourrit que de drogue. Une alimentation riche en molécules de synthèse, alors que le franchouillard, lui, il écoute Sardou et mange du saucisson. C'est...
4: CQFD, ce qu'il fallait démontrer.
0: Eh oui, bon alors, et maintenant, j'allume mon cerveau et je me renseigne un petit peu pour moi-même.
5: La free party illégale se poursuit sur un terrain militaire près de Bourges. Il y a plus de 20 000 personnes et de nouveaux toughers continuent d'arriver avant le point d'orgue prévu ce soir. Pour le moment, il n'y a pas de débordement.
0: Mais attendez, comment ça, pas de débordement? Ils sont pas censés tout casser tout le temps, eux?
6: Pour l'instant, tout le monde s'entend bien. Des agriculteurs souhaitaient se rendre dans leur champ pour leur récolte. Ils sont autorisés à passer. Il n'y a pas de conflit ouvert avec les forces de l'ordre ou quoi que ce soit. Tout le monde se respecte et ça se passe pas trop mal.
0: Ah bah merde, les drogués sont polis et font chier personne. Trop bizarre. Après, on peut saluer leur détermination quand même, parce que...
7: Musique techno, danse du feu, près de Bourges, la fête bat son plein. La foule a continué à grossir sur ce site militaire. Jusqu'à 40 000 participants se sont rassemblés illégalement. Dans la soirée, un obus a été découvert près des festivités. Les forces de l'ordre et les démineurs ont dû intervenir.
8: On avait vu que c'était un terrain miné, je veux dire, c'est passé partout aux informations, ne serait-ce que ça, donc on était au courant, en arrivant.
9: Et oui, on avait. Enfin, dans le message, il y avait précisé sur cette sorte de mine, sur les choses à ne pas ramasser au sol et tout ça.
0: Ah ouais, quand même. Ah quand même, hein. En plus, il dit ça tranquille, hein. On leur interdit du coup tellement les lieux qu'ils partent danser sur des mines. Je vous l'avais dit, ils sont des terres minées. Ah ouais, ça suffit. Et du coup, de l'autre côté, les banquets saucissons Sardou, en toute légalité, ben vous vous en doutez, hein, ils sont gentils, y a rien à creuser là-dedans.
10: Lors d'un banquet du canon français, dans une foule entonnant la Marseillaise, un homme goguenard lève son bras, paume vers le bas. Est-ce un salut nazi? Les organisateurs reconnaissent un geste équivoque, mais nous avons entendu d'autres propos qui, eux, sont sans ambiguïté.
0: Ben merde alors! Mais c'est pas possible! Tout est à l'envers! Comment est-ce que ça a bien pu arriver?
11: C'est bon enfant.
12: Tout bon enfant.
13: Comme quoi, faut mettre du cochon.
14: Le cochon fait fuir.
13: Avec du cochon, t'es tranquille.
15: Sur les 4000 personnes, t'en as 3999, c'est du
0: Lepen,
15: du Bardella.
0: Yes, excellent, j'ai mes réponses, c'est super. Tiens d'ailleurs, Bardella, qui aime beaucoup trop faire tout comme Marine en fait.
16: Le Rassemblement National, une nouvelle fois dans le collimateur de la justice, le parquet européen enquête sur une possible fraude aux fonds européens en cause des formations aux médias dont aurait bénéficié notamment Jordan Bardella pendant la campagne présidentielle de Marine Le Pen en 2022. Le Rassemblement National conteste ces accusations.
0: Alors on dirait pas, mais c'est tout neuf, hein. Du coup ça date encore de la semaine dernière, tout ça. Mais oui, mais au final, hein, y a pas de raison, hein. Les rats ne font pas des souris, comme on dit dans le Poitou. En revanche, ils peuvent faire de différentes type de rat.
17: C'est lorsqu'une entreprise fait un bénéfice extraordinaire, lié non pas
2: à ses compétences, mais en réalité à des éléments extérieurs à elle-même. Il n'y a aucune raison pour que ces profits exceptionnels ne soient pas taxés.
3: Je ne crois pas que la priorité non plus dans un pays qui a 46% de prélèvements obligatoires soit encore une fois d'inventer des taxes et d'inventer des impôts. Je crois qu'il faut au contraire baisser la pression fiscale qui pèse sur les Français, sur la France du travail.
0: Vous savez, la cohérence n'a jamais été utile à un rat. Voilà, je vous le dis cash, jamais. Alors que le profit, ça, c'est utile à tout le monde. Vous n'êtes pas sans savoir que nous sommes dans une petite crise énergétique et déjà lundi dernier, Monsieur le Cornu avait tenté d'obtenir d'un geste de la part de Monseigneur Pouyanné, eh bien notre Premier ministre a su durcir le ton.
11: Dans les stations-service, des prix à la pompe en constante augmentation, dépassant même ici les 2 euros pour l'essence et le gazole. Face à la flambée des prix, Sébastien Lecornu demande au groupe Total Énergie de renforcer sa politique de plafonnement des prix.
12: Le bon sens, c'est un plafonnement généreux qui peut redevenir intéressant pour les consommateurs français.
0: Boum ! Avec une menace pareille, l'autre ne peut que plier les chines, c'est obligé.
14: À ceux qui seraient tentés de taxer davantage les bénéfices de Total Énergie, Patrick Pouyanné, le PDG du groupe, lance un ultimatum.
17: Si le gouvernement, et je respecterai la loi, c'est la démocratie, décide de taxer les raffineries, il n'a pas le droit de le faire, bien évidemment, la politique de plafonnement, c'est lui qui devra l'appliquer lui-même aux Français, mais ce ne sera pas Total Énergie.
0: Hop là, dans ton cul, quoi. Et est-ce qu'on se rend compte, je pose ça là comme ça, hein. Est-ce qu'on se rend compte que les chefs de multinationales ont le pouvoir de nous prendre en otage en fait? Enfin je veux dire, est-ce que les gens se rendent compte que l'État n'a plus aucun pouvoir sur ces gens? Non, parce que ça tend à s'empirer et d'après par exemple des gens comme CNews, on dit que...
18: La gauche est négationniste, elle est négationniste dans le sens littéral du terme.
19: Le modérateur que je suis va retirer le mot.
18: Elle nie le réel.
19: Ce mot-là, vous le mettez de côté.
18: C'est la définition du dictionnaire.
19: Non, mais...
18: Elle nie le réel,
20: elle
18: refuse de montrer le réel.
0: Bienvenue dans le multivers. Ici, les mots n'ont pas de sens. Vous pouvez les aligner comme bon vous semble tant que cela fait du buzz. A noter que ce n'est pas toujours du goût de personnes comme André Valigny.
21: Quelqu'un qui s'en prend à un policier, c'est 10 ans de prison, ça vous va?
22: Oui, on peut avoir des slogans comme ça.
21: Pourquoi pas
22: 20 ans? Mais il faut effectivement...
21: Alors, vous avez raison, 20 ans.
22: D'accord, 20 ans. Et à perpétuité, Bukele au Salvador. Hein, c'est ça votre référence. Mais... Si on écoute votre émission tous les jours, on finit par se suicider. Enfin, c'est quand même incroyable de dénigrer à ce point la France et de dire que tout va mal, que tout est foutu.
0: Ça a été dit, putain, sur leur plateau à eux, genre... Oui, je dirais oui, se suicider ou voter Bardella, on arrive globalement aux mêmes conclusions. Le RN qui s'est d'ailleurs distingué une fois de plus lors des commémorations du 8 mai.
23: Stupeur à Carpentras, la chanson « Maréchal, nous voilà à la gloire de Pétain » a été diffusée en ce jour de commémoration du 8 mai via les haut-parleurs de la ville, vous les entendez. Une information de nos confrères de Ici Vaucluse confirmée par la mairie RN de Carpentras, le maire RN de Carpentras, Hervé de Lépineau, qui a expliqué que la chanson a été diffusée, selon lui, à l'insu de la commune.
0: Oui, les rats font des souris, on est au conné, on connerie, on blablabla. Bon, écoutez, aujourd'hui, du coup, sujet fun, on va parler de Philippe Pétain et qui est Pépé. Allez. Alors, vous connaissez un peu la Première Guerre mondiale, je suppose, qui commence en 1914 et... Figurez-vous qu'en 1916, les Allemands déclenchent une opération à Verdun, un point très stratégique où ils savent que les Français donneront tout pour le protéger. C'est là que Pétain s'illustre. Alors, il est vrai qu'il aurait stabilisé le front, organisé la fameuse voie sacrée pour ravitailler les hommes. Mais à quel prix, les amis, à quel prix? Sous son commandement, des centaines de milliers de soldats périssent dans une guerre d'usure qu'il perpétue sciemment. 300 000 morts côté français, à peu près autant côté allemand. Pétain n'invente rien, hein, mais les méthodes d'anéantissement, ça, il les applique sans état d'âme, convaincu que le soldat n'est qu'une ressource consommable. Par exemple, en mai 1917, après la catastrophe offensive du Chemin des Dames, partie 2, où 30 000 soldats périssent en 10 jours, c'est quand même un chiffre plutôt honnête, des dizaines de milliers de poilus épuisés refusent de remonter en ligne. Ils crient « À bas la guerre !» C'est la grande crise des mutineries. Pétain, nommé commandant en chef, rétablit l'ordre. Comment ? En supprimant par décret le 8 juin 1917, à sa demande personnel, tout recours en révision pour les militaires accusés de rébellion ou d'insubordination. Résultat, environ 3500 condamnations, 554 peines de mort prononcées, plusieurs cas très concrets illustrent cette mécanique. Les sous-lieutenants Herdin et Millan, à court de munitions près de Verdun, se replient pour sauver leur compagnie d'une quarantaine d'hommes. Ils sont fusillés, sans jugement, le 11 juin 1916 à Fleury devant Douaumont. Ils ne seront réhabilités qu'en 1926, soit 10 ans plus tard. Plus tard, justement, en juin 1940, la France s'effondre face à l'offensive allemande. Pétain, 84 ans, est rappelé au gouvernement. Et là, plutôt que d'organiser la résistance comme le feront Churchill, De Gaulle... comme le réclame d'ailleurs une partie du gouvernement, et choisit l'armistice. Le 22 juin 1940, la France signe donc la capitulation. Pétain devient chef de l'État français et installe son régime à Vichy. Attention, ce que Pétain fait ensuite n'est pas de la résistance dissimulée d'un vieux soldat contraint, c'est la collaboration active et idéologique avec l'occupant nazi. Dès 1940, le régime de Vichy promulgue les statuts des Juifs sans même que les Allemands ne leur demandent explicitement. C'est une initiative française. Des dizaines de milliers de juifs, d'étrangers, de résistants sont livrés à la Gestapo. Déportés, assassinés. La rafle du Veldiv, dont j'ai déjà fait une chronique il y a quelques mois de cela. En juillet 1942, 13 000 personnes, dont 4 000 enfants, arrachés à leur famille, est organisée par la police française sous l'autorité de Vichy. Militairement, Pétain sabote les alliés à chaque occasion. En novembre 1942, lorsque les alliés débarquent en Afrique du Nord, les forces françaises de Vichy leur résistent pendant plusieurs jours. Des soldats alliés meurent sous les balles françaises, par ordre de Vichy. Pétain ordonne à sa marine de couler ses propres navires plutôt que de les voir rejoindre la France libre. Son amiral Darlan collabore directement avec les stratèges nazis. En 1945, Pétain est donc... Plutôt, normalement, jugé pour haute trahison, condamné à mort, sa peine est commuée en réclusion perpétuelle par De Gaulle, un geste envers le vainqueur de Verdun. Il meurt en 1951 sur l'île de Yeux. Je conclurai simplement par un « Tous les jours, Nick Pétain ».
1: Voici un appareil de mon invention. C'est une véritable machine à remonter dans le temps. L'expérience consiste à dématérialiser en quelque sorte le sujet par une désintégration de ses atomes et à les projeter vers le passé où l'individu va se reconstituer intégralement.
4: L'avez-vous déjà réalisé expérimentalement ?
1: Non.
4: C'est donc une simple théorie comme il y en a beaucoup.
1: Théorie qui peut devenir une réalité pratique. Les calculs que j'ai faits et vérifiés me permettent d'en affirmer le bien fondé.
4: Dans ce cas, si vous êtes aussi sûr de vous, pourquoi ne l'expérimentez-vous pas ?
1: Parce que je n'ai pas trouvé jusqu'ici le sujet qui accepterait de s'y prêter. Et d'après les calculs, le sujet idéal de l'expérience devrait être du sexe féminin, cela pour des raisons d'ordre biologique. Mais le principal obstacle a été jusqu'à présent la peur instinctive de l'inconnu.
4: Mais c'est tout naturel. Je déclinerai moi aussi cet honneur, croyez-le, parce que je suppose que l'expérience doit présenter de gros risques, n'est-ce pas ?
1: Je reconnais, le fait pour l'être humain de revivre une vie antérieure peut en effet affecter son équilibre mental.
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1: Aujourd'hui, dans la matinale, on reçoit Arnaud qui vient nous présenter l'événement Boutographie. Bonjour et bienvenue.
4: Bonjour.
1: Est-ce que tout d'abord, vous pouvez vous présenter et aussi présenter un peu l'événement Boutographie ?
4: Alors, je suis Arnaud Laroche, je suis le directeur administratif du Festival des Boutographies, qui est un festival qui existe depuis 26 ans et qui est né dans le quartier boutonnais.
1: Comment définiriez-vous l'identité de l'événement Boutographie aujourd'hui ?
4: Alors, on est un festival dédié à la jeune photographie, à la photographie émergente et à une certaine photographie qui commence à rentrer dans les galeries. Et on est positionné sur les photographes européens ou résidents en Europe.
1: Et d'après vous, qu'est-ce qui différencie un peu votre festival des autres festivals de photographie européenne ?
4: Alors, on est beaucoup de festivals à se ressembler. Je pense que la grande différence, déjà, c'est le fait d'être accueilli par la mairie au pavillon populaire, qui est un espace quasi muséal, et que des festivals de notre calibre, on va dire, de notre taille, n'ont pas dans leur ville. Donc ça, c'est quelque chose qui est très différent et les photographes le reconnaissent tout de suite quand ils arrivent.
1: Pour vous, pourquoi c'est important de défendre spécifiquement la photographie émergente européenne ?
4: Parce qu'on espère que ce sera elle qui sera plus tard dans les grands festivals, type Arles ou Visa et d'autres en Europe ou dans le monde. Et que si nos associations n'existait pas, je pense qu'il y a beaucoup de photographes qui disparaîtraient faute de visibilité ou de reconnaissance.
1: Et est-ce que vous sentez une nouvelle génération de photographes apparaître ces dernières années ?
4: Je dirais plutôt que c'est les sujets en fait qui font la différence sur les années. Après, les photographes qu'on reçoit, ils sortent souvent des mêmes écoles. Il y a plus ou moins un moule par rapport aux écoles. Mais je pense que c'est plutôt les sujets qui les interpellent et qui font que ça fait la différence.
1: Et justement, en parlant des sujets, est-ce quels thèmes sont le plus souvent revenus lors des candidatures que vous avez reçues pour participer à ce festival ?
4: Alors, sur les candidatures, ça va être compliqué parce qu'on en a reçu presque 600, et je ne me souviens plus de toutes les candidatures.
1: Normal.
4: Mais pour celles qui sont dans le festival et celles qu'on a eues sur les années précédentes, il y a beaucoup un questionnement de ce qu'on est, nous, aujourd'hui, par rapport à notre société, par rapport à ce qui s'ouvre. Je pense, par exemple, au phénomène MeToo, ce genre de choses. On le retrouve en fait dans les sujets qui préoccupent les photographes, que ce soit des sujets qui ont été qui se sont passés il y a longtemps. Je pense au travail de Hannes Jung qui parle sur la Croatie, de la guerre en Yougoslavie. Donc c'était il y a 20 ans, je crois, et il a fait un sujet là-dessus. Et c'est un sujet qu'on ne connaît pas, mais qui a un lien avec notre actualité dans notre société aujourd'hui.
5: Vous diriez que les artistes, les photographes, ils sont globalement plus investis qu'il y a, par exemple, il y a 20 ans, dans des causes peut-être sociales ou humanitaires,
4: etc. Non, parce qu'en fait, en dehors du fait que ce soit des photographes auteurs, ils ont quand même un métier à côté, et beaucoup travaillent pour la presse.
5: Okay.
4: Donc c'est vrai qu'ils ont toujours ce lien, mais le lien qu'ils ont est un lien qui est personnel, qui est un point de vue personnel sur le sujet, et pas, on va dire, un point de vue journalistique sur ce qu'il traite.
5: Bon.
1: Et est-ce que le sujet des photographes vis-à-vis de leur exposition, est-ce qu'il y a un fil conducteur qui a influencé le choix de certains photographes pour ce festival ?
4: Non, on ne veut pas qu'il y ait de fil conducteur. En fait, alors, on n'en donne pas à la base. Après, ça se, ça se crée plus ou moins parce que les photographes connaissent le festival avant de candidater, donc ils savent à peu près quelle est la programmation. Donc on pourrait dire qu'il y a quelque chose de cet ordre-là. Mais après, il y a beaucoup de photographes, quand ils regardent la programmation, qui découvrent en fait d'autres photographes qu'ils ne connaissaient pas, des sujets qu'ils ne connaissaient pas. Le fait que nous, on passe par un appel à candidature, nous offre cette possibilité. Les festivals qui font du commissariat d'expo, ben souvent, ils vont chercher ce qui se passe dans les autres festivals, parce que c'est comme ça qu'on découvre les photographes. Nous, ils viennent vers nous, donc c'est très différent.
1: Et au sein de l'exposition, comment vous avez réussi à construire une sorte d'équilibre entre les sujets plutôt intimes et les sujets qui traitent des enjeux un peu politiques actuels ?
4: Alors ça, ce serait plus une question à poser au directeur artistique, parce que c'est vraiment lui qui choisit les emplacements, les box. La chance du pavillon populaire, c'est que c'est pas une seule et même salle. Donc on peut séparer les expositions et justement ne pas aller mettre des expositions qui sont, on va dire, un peu plus joyeuses, par exemple, en face d'un travail dont le sujet est compliqué. Par exemple, à l'étage, on a mis volontairement, Christian Bacotta a mis volontairement deux expositions qui étaient pas mal en décalage par rapport au reste. C'était impossible de les mettre dans la pièce centrale, par exemple, avec les autres.
1: Et comment est-ce que vous avez sélectionné les photographes qui sont exposés, justement, parmi ces centaines de candidatures que vous avez reçues ? Qu'est-ce qui a démarqué, dénoté ?
4: Alors, je vais expliquer un petit peu comment on fait au départ. C'est l'association qui présélectionne entre 60 et 70 dossiers qui seront présentés après un jury indépendant. Et quand on présélectionne, on regarde toujours les images en essayant de cacher le nom, parce que c'est numérique maintenant, donc ça apparaît forcément. Mais on essaye de ne pas regarder le nom. Et c'est toujours une fois qu'on a regardé les images qu'on va aller relire le texte qui accompagne les images, pour savoir si le photographe est conscient de ce qu'il a photographié. Très souvent, on peut avoir des dossiers qui sont très bien, qui sont esthétiquement très intéressants, mais on s'aperçoit par le texte que le photographe n'a pas du tout compris ce qu'il était en train de faire. Et qu'il y a un décalage immense entre la photo et son texte, ou ce qu'il voulait dire. Donc ça, c'est quelque chose d'important. Après, le jury va faire son choix. Donc là, ce sont des gens qui viennent du monde des galeries, des festivals, c'est des commissaires d'expo, des gens comme ça. Donc ils ont des années d'expérience pour juger.
1: Et est-ce que cette année, il y a un projet particulier qui a marqué le jury ?
4: Alors, je pense que c'est le prix du jury, qui est Hannes Jung, et qui, si je peux me permettre, qui est un de mes sujets préférés aussi.
1: Et est-ce que, pour parler un peu plus actuel dans la société, ce qui se passe, est-ce que l'intelligence artificielle ou les nouvelles technologies modifient un peu la manière dont vous regardez la photographie ?
4: Alors, de la manière dont on la regarde, je ne pense pas. Ce qui est intéressant, je pense, dans l'IA, c'est ce que ça peut apporter aux artistes et qu'est-ce qu'eux vont aller chercher là-bas pour continuer à s'exprimer. Je ne pense pas que l'IA va remplacer les artistes. Ça peut très certainement poser des soucis pour tout le monde du graphisme, les gens qui travaillent dans les agences de pub et tout ça. Ça, j'en suis tout à fait conscient. Mais chez les artistes, ça ne changera pas plus que quand on est passé au numérique.
1: Il l'utilise pas comme un outil ou...
4: Alors, normalement, un artiste, il va aller choisir une spécificité dans la technique ou des choses comme ça pour argumenter quelque chose.

0: C'est pas fond. Et puis en plus, sur l'IA, il suffit pas d'appuyer sur un bouton pour créer une image.
1: Oui, c'est vrai.
0: Donc il y a tout un procédé à côté, et de toute façon, l'artiste, qu'il soit musicien ou qu'il soit photographe, il a un discours dans la tête, et il va... c'est de là où part, en fait, son image, pour un photographe. Même s'il a un appareil, il l'a dans la tête avant.
2: Oui, oui, l'intention, voilà. Enfin, ce qu'on veut montrer et donner à voir. Oui.
1: Quel rôle joue le public dans un festival comme celui-ci?
0: Alors, qu'est-ce qui... déjà, ça nous fait plaisir quand il est très nombreux, parce qu'on a un peu battu les records là, sur le premier week-end. Là. Donc ça nous fait très plaisir. Je sais qu'il participe énormément au prix du public. Il aime beaucoup ça. Et ça, c'est toujours très intéressant de voir ce qu'ils choisissent. Et qui parfois, ça nous a surpris, et pas très loin, voire suit le choix du jury. Pas parce qu'il le voit dans l'espace, parce que les premiers retours qu'on a eus là déjà sur le festival, c'est moi qui traite les bulletins de vote, et je sais à peu près qui va être pris du public. Enfin, j'ai une vague idée.
1: Pas de spoil, pas
0: mais,
1: de spoil.
0: Non, le public comprend très bien les expos, et il a un choix qui est tout à fait judicieux.
1: Est-ce que pour l'instant, vous pouvez nous donner des petits exemples de retours aussi du public, pour donner aussi envie aux gens de venir, ceux qui ne connaissent pas le festival?
0: Alors, le retour du public, il est beaucoup sur l'ensemble du festival, sur l'ensemble des expos qu'il y a au pavillon populaire. Pour l'instant, je ne suis pas allé sur les autres lieux, donc je n'ai pas de retour par rapport à ça. Je sais simplement par le comptage que certains lieux fonctionnent très très bien, comme l'Orangerie par exemple. Voilà, pour l'instant, on a personne qui est venu nous voir en disant « Ouais, qu'est-ce que c'est que ce truc ?»
1: Et est-ce que c'est des gens plutôt spécialisés dans la photographie qui viennent regarder l'exposition, ou il y a même des personnes un peu amateurs qui ne s'y connaissent pas spécialement?
0: Alors,
1: qui...
0: il y a absolument tout le monde.
1: Absolument tout le monde. Ouais.
0: Après, peut-être que ce qui change, c'est qu'on a de plus en plus de gens qui nous demandent des visites guidées.
1: Ah, parce qu'il
0: y a beaucoup de médiation. Un... Ça, okay. Ça fonctionne énormément. Je pense que les gens aiment ça. Et ça permet aussi... d'une certaine manière, d'aller expliquer un travail d'un côté artistique plutôt que uniquement visuel. Parce qu'on est forcément, quand on n'a pas les bases, moi je sais que c'est... Je ressens ça quand je vais voir un musée de peinture, par exemple. Je n'ai pas les bases en peinture, et en fait, on s'accroche à ce qui est esthétique, parce que c'est la première chose qu'on comprend. Mais tout ce qui est derrière, on ne l'a pas forcément, et ce n'est pas forcément écrit non plus sur les textes, donc c'est bien d'avoir de suivre ces visites.
1: Et du coup, voilà, vous avez... Pardon.
2: Non, j'allais dire, d'ailleurs, est-ce que vous jugeriez que la France est un pays de connaisseurs de photos en général, ou dans le monde, je sais pas, peut-être qu'il y a d'autres endroits dans lesquels c'est plus valorisé, plus mis en avant
0: Alors, on est, je crois, le pays au monde où il y a le plus de festivals de photos.
2: Ah bah, ok. Voilà.
0: Voilà, okay. Ça, après, est-ce que ça veut dire que les Français sont plus portés sur la photographie qu'ailleurs? Peut-être que professionnellement, il y a peut-être plus de gens qui travaillent dans la photo en France qu'ailleurs.
2: Ok.
0: Après, c'est intéressant parce qu'en fait, on a une exposition au mur rouge qui parle des 200 ans de la photo à travers le matériel. Et ça m'a surpris de m'apercevoir qu'en fait, il n'y a pas de marque française dans la photo. Alors, dans certaines choses, mais en appareil photo, par rapport au Japon, par rapport aux États-Unis et tout ça. Et c'est pourtant en France que...
2: Ça a été inventé, voilà. Ouais, le dispositif.
1: Est-ce que vous avez un site internet ou des réseaux sociaux où on peut suivre un peu l'actualité du festival et des autres projets de boutographie?
0: Alors, vous pouvez bien sûr aller sur internet www.boutographie avec un S, je précise, .com, et sur nos réseaux sociaux, donc celui des boutographies, c'est -boutographie. Boutographie. Après, il y en a aussi, en fait, on relaie tous les posts des photographes en ce moment, donc... je pense que ça se trouve facilement, en tout cas je l'espère.
1: Et est-ce que vous avez une information à ajouter qui vous semble importante que l'on n'aurait pas parlé lors de cette interview?
0: N'allez pas à la plage, allez au pavillon populaire.
1: J'aime beaucoup cette information. Ouais. Et ben, merci beaucoup de nous avoir accordé cette interview. Et merci à vous de nous avoir écoutés. On se retrouve bientôt et on vous espère nombreux au festival Boutographie qui est présent jusqu'au 31 mai.
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4: Bonjour à toutes et tous. Une réunion sur la situation de l'antivirus tout à l'heure. Le Premier ministre Sébastien Lecornu va faire le point sur la situation avec plusieurs de ses ministres et des responsables sanitaires. Un premier cas français a été identifié, celui d'une croisiériste rapatriée hier et testée positive. Les quatre autres passagers français sont actuellement en quarantaine, leurs tests sont négatifs. On compte aussi 22 cas contacts français. Et aux Canaries, les évacuations du navire de croisière doivent se terminer d'ici la fin de journée. 26 personnes resteront à bord du bateau qui doit repartir vers son pays d'origine, les Pays-Bas. Trois morts dans un incendie près de Lyon. 200 riverains ont été évacués et 50 pompiers mobilisés. Le feu s'est déclaré tôt ce matin dans un immeuble à Décines-Charpieux, un quartier déjà touché par plusieurs feux volontaires ces dernières semaines. Le parquet de Lyon indique que la piste criminelle n'est pas écartée. Une école plus inclusive, c'est le cœur de cette proposition de loi examinée à l'Assemblée cet après-midi. Portée par la députée Ensemble pour la République, Julie Delpech, le texte a été adopté en commission mardi dernier. Son but, faciliter l'accès à l'école pour les enfants aux besoins éducatifs particuliers. Cela concerne aujourd'hui 490 000 enfants qui sont scolarisés. Le blocage du détroit d'Ormuz risque de provoquer une crise humanitaire majeure d'ici quelques semaines. C'est ce qu'affirme un responsable de l'ONU aujourd'hui, alors que des engrais sont en effet impactés par le blocus en cours. Une réunion est aussi prévue demain, co-présidée par la France et le Royaume-Uni, pour évoquer une mission défensive visant à rouvrir et à sécuriser le détroit d'Ormuz. Et puis à quelques jours de la clôture de la saison, les trophées du foot français sont à suivre ce soir, avec le PSG qui risque de dominer comme l'an dernier la cérémonie. Ousmane Dembélé est de nouveau en lice pour le prix du meilleur joueur. Il sera face à ses coéquipiers Vitinha et Nuno Mendes, mais aussi le Lensois Florian Thauvin et le Marseillais Mason Greenwood. Voilà pour l'information. Bon après-midi.
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Bonjour à toutes et à tous, vous êtes bien en direct de Radio Campus Montpellier 102.2 FM ou radiocampusmontpellier.fr dans l'émission Dub Shower présentée par moi-même Sly Abendigo. Quoi de mieux pour commencer cette semaine avec Gregory Isaac, qu'on vient de s'écouter, Private Secretary, et on enchaîne avec l'écurie Rockers International, Up Warrica Hills.

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va rester dans l'écurie Rockers International et puis je vais enchaîner avec un morceau que je dédicace à mon pote Arnaud Balébaché qui a bien kiffé cet artiste lors de la dernière émission.

morceau c'est Spliffy Dan, Dreadlocks Preaching Love sur le label Message de Rockers International.

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Je dédicace ce morceau à tous ceux qui ont suivi les débats du week-end dans le milieu du reggae, du sound system. Voilà, ce morceau dit « Réfléchis deux fois », donc je pense qu'en fait ça amène à penser que la vérité elle n'est pas unique, c'est pas forcément moi ou toi qui la détient en fait, là, chacun a sa vérité. Et voilà, le problème est beaucoup plus complexe qu'il en a l'air.

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2: On vient d'écouter John Holt, Police in Helicopter. Sur Radio Campus Montpellier 102.2 FM.

Big up à tous les musiciens qui nous écoutent. Big up Fab Article. The Article Band. Big up Flo.

Ce morceau, je le dédicace aussi à mon frère Jalo, qui, avec qui je gère le label Abednego Records. Working man, working hard for my children. Yes, c'est le morceau d'un artiste qu'on a eu l'occasion de produire et qu'on aime beaucoup. 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Vernon Mayton. 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

Big up à mon cousin Alexandre qui nous écoute. Big up à Sister Abby qui nous écoute aussi depuis la Guadeloupe. Conscious Way International High Power.

Le prochain titre est un morceau que je dédicace à tous les massifs qui allaient en session Sound System il y a à peu près une quinzaine d'années. Voilà, c'était un peu un hit qui tournait ensemble. C'est Book of Psalms de Reality Soldier.

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1: Vous êtes toujours en direct de l'émission Dub Shower sur Radio Campus Montpellier 102.2 FM, l'émission reggae 100% vinyle. On va s'écouter la version dub. King David dub. Big up Nabeiko, un des grands supporters de Abednego Records.

Tough Mix. Rodub. Le prochain morceau que je vais vous passer, vous savez pas à quel point j'étais content quand je l'ai trouvé au disquaire.

partie spotlight sur Aphelia, qui est une artiste que j'aime beaucoup. J'ai eu l'occasion de la rencontrer au Rototom Sunsplash l'année dernière. Elle est vraiment très très sympa, et du coup c'est une artiste qui vient de Boston, qui vit actuellement en Angleterre. Elle a commencé en 1995 à enregistrer des dubplates de hip-hop.

elle fait maintenant aussi partie d'un groupe, un des premiers groupes reggae féminins du Royaume-Uni qui s'appelle Akabu Queens, A-K-A-B-U Queens.

où il y a deux lead chanteurs qui sont elles-mêmes, Raphilia et Makida Moore. Il y a un festival au Portugal cet été du 24 au 26 juillet et du coup Acabo Queens se seront produits en live.

Pour ceux qui ont bien aimé, du coup, c'était Raphilia Decisions sur le label Chouette Records et le redeem a été fait par Simon Nayabingi. Et on va enchaîner du coup avec la dernière sortie du label Abednego Records qui s'appelle King T.R.K. Verse 1. La musique a été faite par Kayo Benjamin et le mix Dougie Conscious. Big up à tous les amateurs de dub.

Ce vinyle est dispo en 45 tours, 7 pouces. Il s'appelle King TRK, du coup sur le label que je gère avec mon frère Ahmed Diallo. Ciao. Il est dispo dans tous les bons disquaires, que ce soit en France ou à l'étranger. En hommage au roi nubien King TRK d'Égypte.

Il nous reste que quelques minutes ensemble, donc je vais vous passer la face B de ce vinyle qui est King TRK verse numéro 2. Le verset numéro 2. Donc c'est un mix un petit peu différent, mais du même morceau.

Il me reste une petite minute pour l'agenda des soirées que j'ai repérées sur Montpellier et les alentours. Le 14 mai, il y a Abyssinians, Big Youth et Lone Ranger au Rockstore. Je suis pas sûr qu'il y ait Big Youth, je crois que c'est Lone Ranger qui le remplace. Le 23 mai, The Rising Birds en concert à Saint-Romain-sur-Caudière avec HFD et Baba Flying Lion au centre. Le 23 mai aussi, il y a grosse soirée au MBA à Montpellier de 19h à 2h avec Roots Ivory Sound System et Reggae Escape Sound System. Du 23 au 25 mai, du 14 au 16 mai, Gary Corner Festival à Ganges. Le 6 juin, Roots Power Sound System au domaine du Bois Bas à Minerve. Le même jour, le 6 juin, il y a Clem Badleaf et Greg Wackies au Barry à Montpellier. Le 12-13 juin, il y a un festival Roots and Culture in Carla à Rennes-le-Château dans l'Aude. Festival avec NTB Sound, Chalice Sound, African Simba, Ganja Tree, Salomon Heritage, Neboti Roots, Ketama Rockers, Precious Menen. Pour les amateurs de hip-hop, il y a le grand Exhibit and Furnace Band au Rockstar le 13 juin. Le 13 juin aussi, pour les plus motivés, au Bijou à Toulouse, il y a mes potes Ja Watchman et Hitman and Fiza. 26 et 27 juin, il y a une grosse festival Dub Station à Vitrolles. Merci à toutes et à tous pour votre écoute, passez une bonne semaine et on se rejoint sur la prochaine émission Dub Shower le 8 juin, 18h-19h sur Radio Campus Montpellier. Bonne semaine.

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2: Et bonsoir à tous nos auditeurs et nos auditrices au lendemain du Grand Prix de France MotoGP au Mans. C'est avec grand plaisir que nous vous retrouvons de 19h à 20h30 pour le 28e numéro de la saison 11 de Sport & Chill, votre rendez-vous sport hebdo tous les lundis soirs sur Radio Campus Montpellier. Ce soir, après quelques visites la semaine passée de nos chillers des saisons précédentes, mais c'est l'équipe titulaire de cette saison qui est bel et bien de retour pour un débrief complet de l'actualité sportive de la semaine. Il est temps pour moi de saluer mon équipe en démarrant sur ma gauche avec Antoine qui enchaîne titularisation après titularisation et qui est bel et bien là à nos côtés ce soir pour parler d'une riche actu tant dans le sport montpelliérain que dans le sport national, international, avec l'occasion de parler de football et de parler de cyclisme notamment ce soir, mais aussi de sport mécanique. Et je sais que le sport mécanique t'est cher, avec de la moto ce soir au programme.
3: Et bien sûr, bonsoir à tous, ce n'est pas ma première émission ce lundi, puisque j'ai enregistré une émission ce midi pour l'heure des amateurs. J'ai fait une petite chronique, ça va pas te plaire. J'ai parlé du Real de Madrid et de la situation actuelle du club, notamment au sein de l'effectif.
2: Il faut bien en parler, ça va pas me plaire parce que forcément c'est pas reluisant, mais il faut bien parler des sujets qui fâchent aussi. Antoine, donc finalement, qui occupe l'antenne de Radio Campus Montpellier ce soir, mais même tout au long de cette journée, avec donc deux rendez-vous et deux occasions de parler de sport à notre antenne. Deuxième chiller en studio, un chiller j'imagine heureux, non pas des performances du Milan AC, mais plutôt des moments que l'on a vécu ensemble. C'était notamment vendredi soir avec une démonstration, il faut le dire, pour un premier titre de champion de France pour le sport montpelliérain cette année. C'était pour le MHSC Volley. Bonsoir Yacine.
4: Bonsoir Romain, bonsoir à toutes et à tous. Effectivement, l'essentiel c'était la victoire en championnat et pas le piètre match de l'AC Milan hier soir. Donc j'ai quand même passé un bon week-end et je m'en fais pas trop pour l'avenir du MHSC VB, à contrario de celui du Milan AC. Allez.
2: Bah écoute, effectivement, on s'en fait pas pour le MHSC volé. En tout cas, on est plutôt enthousiaste. On en parlera aussi pour les saisons à venir, au vu aussi de ce qu'on a pu entendre dans l'après-match. On va en parler ensemble, mais effectivement, c'est une autre limonade pour le Milan AC. Mais ça fait un petit moment que la situation aussi, tout comme celle du Real Madrid à une autre échelle, ne sont pas particulièrement agréables pour nos cœurs de supporters. Troisième chiller en studio. Un chiller qui a encore des espoirs, c'est notre Thomas. Je parle évidemment de ces Girondins de Bordeaux du côté de la Nationale 2.
5: Bonsoir à tous, bonsoir le chat. En effet, ça me fait plaisir de me sentir comme un titulaire parce que je l'ai rarement été dans mes prouesses sportives étant plus jeune. Donc cette fois-ci, c'est la bonne, jamais trop tard, arrivé des 30 ans. Je vais commencer par mon premier club de cœur, le RCN, Narbonne National, qui s'est battu pour accéder aux demi-finales de National en battant Massy là-bas en barrage et qui s'est imposé à Albi. Une performance quand même assez incroyable, qui jouera son titre de National contre Nice ce week-end. Donc je croise les doigts, je suis tout cœur avec eux. Je serai bien entendu de tout cœur avec mes Girondins aussi, qui sont à un point de La Roche-sur-Yon, qui se déplacent à La Vranche, oui voilà c'est ça, par rapport à La Roche, qui eux iront à Locminé, mais je préfère me dire qu'ils n'y arriveront pas, comme ça je serai agréablement surpris si c'est le cas.
2: Quand on n'attend rien, on ne peut que être agréablement surpris, tu as bien raison. Et puis par ailleurs, je suis sûr que notre cher Rémi souscrit à tes propos sur le RCN, le RC Narbonne, club effectivement historique du rugby français, qui a réalisé un véritable exploit face à un autre club qui a marqué l'histoire du championnat de France par le passé, Albi, qui était premier de la saison régulière et qui est donc tombé à l'issue, c'est rarissime au rugby, d'une séance de tirs au but. On espère que les voisins narbonnais vont désormais réussir à faire tomber le deuxième du championnat, Nice, en finale de National. Quatrième chiller qui aussi forcément a le sourire pour des raisons très différentes des miennes. C'est parce que son cher Barça, dont il a un polo ce soir, mais c'était qu'une formalité, est désormais officiellement champion d'Espagne à l'issue d'un classico, ce qui n'était objectivement, il faut le dire, jamais arrivé. Donc c'est quand même un fait marquant de cette saison de Liga.
6: Après, on va pas avoir de quoi fanfaronner non plus, voilà, c'était attendu, on va dire. Un peu à l'image de la ville qui se trouve au nord de Montpellier, en rouge et blanc, la rivalité est mieux quand les deux équipes sont à leur meilleur niveau. Et du coup, j'espère que ça arrivera un jour, parce que là, c'est pas vraiment prévu pour ces prochaines années. Mais voilà, un classico, le retour des grands tours. Un peu WRC aussi, OG qui perd le rallye sur Adera Special. Voilà, un peu multisport quand même ce week-end. Mais on va retrouver les routes italiennes plus tard dans l'émission et aussi dès demain.
2: Les routes italiennes du Giro, justement, j'en viens à notre programme de la soirée, Rudy. On va évidemment, comme à notre habitude, parler de Sport Montpellier-Rhin. Retour sur le titre de champion de France 2026 du MHSC Volley. Un remarquable parcours et une finale à sens unique face à Poitiers 3-0 à l'aller. Et au retour, on va en parler ensemble. On parlera ensuite du dénouement des saisons de Ligue 2 et d'Arkema Première Ligue pour le MHSC. Les Payadins qui concluent leur saison sur un nul face au Red Star, tandis que les féminines ont obtenu leur maintien in extremis au bout du suspense en première ligue Arkema. On évoquera ensuite dans la parole et Toto Schiller tout d'abord la Ligue 1 et la Ligue 2 dans notre sujet foot de la soirée, les enjeux de la dernière journée de Ligue 1 et le bilan de la phase régulière qui offre désormais j'allais dire une équation assez claire sur les playoffs du côté de la Ligue 2 pour monter en Ligue 1, avec notamment une affiche dès demain soir entre le Red Star et Rodez, le vainqueur de ce match qui retrouvera l'AS Saint-Etienne au tour suivant. On enchaînera ensuite avec un sujet MotoGP et notre débrief de la course sprint et de la course du dimanche de notre Grand Prix national, le Grand Prix de France au Mans sur le circuit Bugatti dans la catégorie Rennes. Dans la troisième et dernière partie de l'émission, le débat de la semaine fera la part belle au cyclisme. On vous le disait avec Rudy, nous nous intéresserons à l'édition 2026 du Giro d'Italia au départ de Bulgarie ce week-end. L'occasion de revenir sur les premiers temps forts de cette édition, à commencer par la victoire de Paul Magnier, premier maillot rose, mais je dis la victoire, il y en a même eu deux lors de ce premier week-end, mais aussi la terrible chute lors de la deuxième étape remportée par l'Uruguayen Guillermo Thomas Silva, avec les abandons de deux prétendants au top 10 à Rome, Adam Yates et Santiago Buitrago. On parlera des favoris, on parlera aussi des attentes autour de nos Français. Tout au long de l'émission, n'hésitez pas à réagir à nos côtés sur Twitter et avec le hashtag Sport and Chill et sur notre live Twitch sur Radio Campus Montpellier. On vous invitera à voter à notre sondage Sport Montpellier-Rhin sur le MHSC. Quel bilan tirez-vous de cette première saison du MHSC en Ligue 2? Une saison encourageante ou une saison décevante? On attend vos avis. Allez, on rentre dans le vif du sujet avec le Sport Montpellier-Rhin.
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2: Et dans le Sport Montpellier-Rhin, on va désormais démarrer par le fait d'évoquer l'un des grands événements du week-end dans la métropole de Montpellier, et même de cette année de sport, de notre saison radiophonique à Sport & Chill sur Radio Campus Montpellier, avec le premier titre d'un club montpellier-rhin cette saison. On espère un premier titre qui pourrait en appeler d'autres et donner des idées à nos handballeurs et nos rugbymen. Mais désormais, surtout, concentrons-nous sur ce premier titre, justement, qui concerne le MHSC Volley. Le MHSC Volley qui a réalisé une saison au plus que parfait, on peut le dire, non pas premier mais deuxième de la saison régulière derrière Tours, mais l'essentiel était de performer en playoff, ce qu'ils ont fait de fort belle manière, titré en ne perdant que 2-7 en 6 matchs. Messieurs, ils ont rencontré tout d'abord Cannes en quart de finale avant de retrouver le voisin, l'Arago de 7 en demi-finale, perdant seulement 1-7 au Barou avant de s'imposer avec aisance 3-0 au match retour. Et face à Poitiers, ben comme ce le fut depuis désormais plusieurs années, depuis octobre 2023, Montpellier a tout simplement pas perdu un set lors de cette double confrontation. Victoire 3-0 à l'aller et au retour. Une forme de logique à partir du moment où Tours et Tourcoing avaient été sortis dès les quarts de finale, mais il fallait éviter les pièges, ce que nos joueurs ont réalisé de fort belles manières. Première question peut-être pour toi, Rudy, est-ce que tout simplement le MHSC Volley était au-dessus du lot cette saison?
6: Oui, bah, c'est clairement ce qu'on peut dire. Après, c'est sûr que certains vont pouvoir dire « Ouais, mais Tours, ils ont perdu tôt, tout ça, peut-être, est-ce que ça peut discréditer ou quoi notre titre ?» Ben c'est simple, quand tu vois la facilité qu'on a eu sur ces playoffs à s'imposer, on peut être que satisfait. Et en plus, on a eu notre parcours européen en plus qu'il ne faut pas oublier. Le seul petit couac de la saison, c'est en Coupe de France. Mais est-ce qu'au final, ce couac en Coupe de France ne nous a pas permis d'être champion de France en fin de saison au lieu de laisser des plumes un peu à droite à gauche? Et surtout aussi à dire à quel point on a été solide à domicile quasiment toute la saison, même en Europe. Donc franchement, on peut être que être satisfait de ce qu'on a fait cette année.
2: Le MHSC Volley n'a perdu qu'un seul match. J'avais dit il y a deux semaines de cela, je crois, n'avait pas perdu de match. J'oubliais ce match face à Toulouse où on avait fait tourner face aux Spacers. Mais sinon, en dehors de ce match-là et en présence des cadres, il n'y a pas eu de défaite pour Montpellier, non pas seulement en championnat, mais toute compétition confondue. C'est évidemment une performance très marquante. Yacine, tu étais présent lors de cette finale retour et puis assidûment tout au long de la saison au Palais des Sports Jacques Chaban-Delmas de Castelnau. Qu'as-tu pensé de la performance de Montpellier? Est-ce qu'il y a eu, tu as eu le temps de douter ou jamais, objectivement, lors de cette rencontre? Et est-ce que tu juges que c'est plutôt une victoire collective ou une victoire portée par les individualités montpelliéraines ou un peu un cocktail réussi de ces deux dimensions?
4: Pour moi, c'est carrément une victoire collective parce qu'effectivement, même si on a fait une razzia au niveau des distinctions individuelles, on a eu, je crois, 2-3 joueurs dans le 7 majeur. On a eu Thomas Lopez-Sanchez qui a été élu meilleur joueur de la saison. Mais par contre, lorsque tu regardes les playoffs et même la saison en général, tu as l'impression de force collective qu'effectivement, tu pouvais avoir l'an dernier et puis après, il s'était passé ce qui s'était passé, à savoir l'élimination à domicile face à Tours. Là, en l'occurrence, cette année, t'as encore plus remis de la puissance et cette impression en fait d'être invincible à domicile. Pour répondre à ta question, même sur la finale, bon, on était ensemble au Palais des Sports, mais on se fait peur à l'entame du premier et du deuxième set où on est rapidement distancé par Poitiers, et puis assez mécaniquement et même très rapidement, encore plus au deuxième set, on revient, puis en fait on leur met limite un plus 7, si je me trompe pas, on part d'un 4-1 et puis après on arrive à plus 3. Donc c'était une impression en fait de force collective qui moi m'a impressionné. Très très peu de défauts, on a été très bon au service, pour une fois c'est aussi bon de le souligner. Et en face de nous, on a une équipe de Poitiers qui pour le coup ont été sur une statistique affolante, à savoir que depuis l'automne 2023, ils n'avaient, je crois, pas pris un seul set à Montpellier. Ça s'est réitéré encore une fois. Alors effectivement, la finale, et c'est pensé qu'il fallait peut-être se dire, voilà, attention, le signe indien peut-être vaincu, c'est une finale, attention. Mais là, à vrai dire, que ça soit au match aller qu'au match retour, c'était limite comme si Poitiers était résigné. Et franchement, chapeau à Loïc Lemarec, chapeau à toute l'équipe. On va reparler peut-être juste après de ce qui a été annoncé pour la saison à venir. Mais effectivement, cette équipe, elle est ultra complète. Elle s'est en plus enrichie de Quentin Jouffroy, international français, de Simon Hirsch, qui était le meilleur joueur de Nice l'an dernier, qu'on a fait signer et qui était aussi un des meilleurs à son poste cette année. La mécanique a été très bien huilée très rapidement. Et hormis, comme tu le disais, le match où on a fait tourner face aux Spacers, on n'a rien concédé à domicile, ce qui, en tout cas, revêt une forme de logique pour le titre. On se dirigeait normalement vers une finale logique Montpellier-Tours. Tours s'est fait sortir dès les quarts de finale. À partir de là, la voie était toute tracée. Encore fallait-il confirmer cette tendance-là. On l'a fait de manière brillante et j'ai envie de te dire que le titre est encore plus beau qu'en 2022, où là, pour le coup, tu as eu l'impression qu'il n'y avait pas grand-chose en fait, qu'on a concédé aux autres.
2: Bon, même si objectivement, en 2022, on n'avait pas gagné.
4: Bien sûr.
2: Il y avait l'histoire depuis 1975. Et ce fut beaucoup plus dur d'aller chercher le titre avec les demi-finales face à...
4: Cette année, elle est impressionnante.
2: Face à Chaumont et puis en finale face à Tours. On était dans une forme d'incertitude. Là, on avait une forme de sérénité. C'est le moment de le dire aussi, Yacine, face à cette finale. Par contre, c'est ce qu'on se disait ensemble en termes de qualité individuelle et collective. Cette équipe nous semble encore plus forte cette année. Thomas, tu as aussi eu l'occasion de te rendre à plusieurs reprises au Palais des Sports de Castelnau pour découvrir cette équipe. Peut-être se pencher justement sur les déclarations à l'issue de cette finale. Nos joueurs qui déjà ont légitimement été fêtés à 19h hier soir devant l'Opéra Comédie. On remet le couvert ce soir depuis 18h30 du côté de Castelnau, évidemment, parce que l'équipe joue à Castelnau. Mais ce qui était intéressant aussi sur le parvis, juste après la finale, c'est d'entendre le président Kellar qui indiquait le fait qu'a priori, les joueurs cadres de cette équipe allaient poursuivre pour la saison prochaine. On le sait, c'est la même chose au basket du côté du BLMA. Il y a souvent eu des doutes sur la reconduction d'une année sur l'autre d'un effectif. Et potentiellement, l'appétit vient en mangeant. J'allais te demander, est-ce que cette domination déjà pour toi du MHSC Volley peut être partie pour durer? Et d'autre part aussi, est-ce que dans la perspective de la saison prochaine, il faut être encore plus ambitieux, encore plus exigeant avec le MHSC Volley, notamment sur la scène européenne?
5: Quand je vois la sérénité que cette équipe a apportée au cours de cette saison, notamment à domicile, je peux que te répondre que oui, quitte à mettre en place une dynastie, comme les Américains aiment bien le dire en NBA, pourquoi pas aller chercher plusieurs titres. Alors forcément, il y avait ce couac en Coupe de France contre Saint-Nazaire que Rudy a très justement évoqué, mais c'est quasiment un sans faute, que ce soit le parcours à domicile, que ce soit le parcours européen, où il y a une très belle épopée aussi, que nous sommes allés voir au stade Chaban-Delmas. Forcément, c'est satisfaisant. Je crois que Yacine voulait en parler, mais du coup, je vais le faire potentiellement à sa place. Que Loïc Lemarec serait bientôt promu, a priori, directeur sportif, et que ce serait Alexis Gonzalez qui serait sur le banc, avec un groupe quasiment inchangé. Alexis Gonzalez, donc, qui était libéraux en 2022, a priori pour le titre aussi.
8: Et capitaine, d'ailleurs.
5: Oui. Et capitaine, un gars qui connaît la maison, du coup, avec Lemarec en directeur sportif, tu assures une certaine sérénité et continuité, même si tu fais un petit peu de mouvement, mais c'est quand même des bases qui resteront solides. Moi, ce que j'ai beaucoup apprécié cette saison, c'est qu'il y a eu quand même un mélange entre expérience avec le Goff, avec d'autres cadres qui ont su apporter vraiment une solidité à cette équipe, mélangée à des jeunes joueurs, avec le petit
8: Okamare, le Tahitien, voilà, qui a été appelé Tahitien récemment dans le groupe France.
5: Qui a une petite vingtaine, ce gars-là. Un très bon joueur aussi. Il y a eu vraiment une osmose qui s'est créée au fil de la saison, qu'ils ont réussi à mettre à profit sur cette campagne de play-off qui aura été maîtrisée de bout en bout. Pour être complètement honnête, je pensais quand même pas qu'ils allaient leur coller un 6-0 en finale à Poitiers, mais force est de constater qu'ils ont été injouables du début à la fin. Félicitations à Montpellier, comme tu as pu le dire, Romain, en espérant que ça amènera d'autres titres, certainement pas avec le foot a priori, mais d'autres titres avec d'autres sports, mais que cette ville montpelliéraine est belle et festive au niveau du sport.
8: Riche de sport, riche de talent, avec effectivement d'autres événements à venir sur Montpellier. On va en parler dans l'agenda, le FIS, et puis d'autres échéances pour nos clubs montpelliérains, avec le MHB qui est engagé dans une dizaine de jours en finale de la Coupe de France, qui est encore engagé au Final Four de Ligue Européenne, et le MHR aussi sur la scène européenne et la scène nationale en Challenge Cup en finale, et donc aussi qui devrait jouer, selon toute vraisemblance, la phase finale de Top 14. Oui, peut-être un dernier mot, Yacine, puis je vais redonner la main en plus
4: tout
8: dans la foulée avec la passe
4: fait,
8: D de Thomas.
4: On va enchaîner avec le foot, comme c'est évidemment la dernière fois, je pense qu'on parlera du volet cette saison, peut-être se projeter rapidement, peut-être sur les attentes européennes l'année prochaine, en quelques phrases. Cette équipe, on l'avait laissée sur une défaite en 8e de finale, où il y avait ce manque d'expérience qui sortait un peu avec ce set qu'on a mal négocié à domicile. Et au final, cette équipe-là, l'expérience arrivant, on voit des joueurs prendre de plus en plus de bouteilles, puis on sous-estime aussi très très mal, je pense, l'impact que c'est de vivre une saison de Ligue des Champions au volet. C'est très très dur de se confronter aux Polonais, aux Italiens. Là, t'as été en plus invaincu à domicile. Maintenant, avec cette équipe qui serait éventuellement confirmée, puis en plus, on peut imaginer qu'il y aura aussi d'autres signatures, on se doit d'ores et déjà, dès la saison prochaine, d'être exigeant avec cette équipe et de se dire qu'au final, s'il y a une dynastie, imaginons qu'il puisse arriver dans les prochaines années, que faire un 8e de finale devienne une norme, et voire peut-être même plus, parce qu'effectivement, dans le panorama du volleyball de club, on est encore un petit, l'équipe de la France, pas la sélection, mais des clubs, on est encore loin derrière, et ça serait peut-être une manière, en tout cas pour Montpellier, de se démarquer un peu des autres clubs français, qui effectivement, depuis quelques années, ont du mal, et ça serait aussi une manière de tirer un peu son épingle du jeu. Donc voilà, très curieux de voir déjà la poule de l'année prochaine en Ligue des Champions, et puis de voir la capacité qu'a cette équipe à gérer tant la saison européenne que la saison nationale.
5: Et mine de rien, t'engranges de la confiance aussi sur la scène européenne.
4: Tout à fait.
8: Et effectivement, entre la phase de groupe et les playoffs, restons raisonnables, c'est pas toujours la même limonade. On l'a bien vu d'ailleurs encore une fois en championnat de France, même si c'est le deuxième Montpellier qui est donc titré. Mais pour autant, on peut signaler que le Project Varsovie, que l'on a battu en phase de groupe, on a terminé devant cette équipe, deuxième, eux ont terminé troisième du groupe, mais parmi les meilleurs troisièmes, ont été tout simplement qualifiés pour le dernier carré. Exactement. De la Ligue des Champions, ce qui montre que Montpellier est finalement plus si loin des meilleures écuries européennes et que sur une compétition, tout est possible. Yacine, je te laisse poursuivre avant notre première pause musicale sur le MHSC avec nos féminines. Peut-être, je te propose qu'on démarre par nos féminines parce que c'était le premier match de la semaine et ça permettra de faire le lien entre nos pailladins et ensuite le sujet Ligue 1, Ligue 2 après la première pause musicale. Nos féminines du MHSC qui se sont sauvées in extremis, on peut le dire, elles se sont fait particulièrement peur au milieu de la semaine, mais heureusement l'issue est heureuse, elles étaient en déplacement du côté de Lyon.
4: Effectivement, c'est du côté de Lyon, une équipe qualifiée pour la finale de la Ligue des Champions face au Barça. Et la mécanique comptable était facile. Hein. Pas forcément postuler sur une victoire du côté de Lyon, mais espérer en tout cas que Lens ne s'impose pas face au PFC et que Saint-Etienne ne s'impose pas non plus face à Fleury-Mérogis. Et effectivement, on a cru assister au scénario du pire, parce qu'effectivement, autant en première mi-temps, cette équipe a été dominée dans les grands nageurs face à l'OL féminin. Puis après, on se rend compte qu'à la mi-temps, le MHSC était dernier, parce qu'effectivement, Saint-Etienne avait ouvert le score et Montpellier était dans le beau drap. Et au final, on regarde la seconde mi-temps passant, cette équipe de Lens du côté du PFC avait réussi à égaliser, puis après elle s'incline largement 6-2, et c'est l'impossible en fait qui s'est réalisé à la toute fin du match entre Saint-Etienne et Fleury-Mérogis, avec l'égalisation d'une ancienne Montpellier-Rennes, et en fait qui condamne Saint-Etienne à la relégation avec Lens qui était cette saison promue. Donc une équipe du MHSC
8: à une minute de la fin, et alors que Fleury était à 10.
4: Exactement. Donc en fait, c'est un scénario.
8: Preuve qu'on revient de loin. Hein.
4: Exactement. C'est un scénario de la panique et de la peur jusqu'au bout pour le MHSC féminine, qui conclut une saison, une bien piètre saison, qui s'est fait peur jusqu'au bout. Peut-être te faire réagir, peut-être Romain, sur cette saison du MHSC féminine. On a très très bien vite vu que cette équipe partait sur une très mauvaise série. Puis après, on s'est aussi rendu compte que toute l'année, il y avait des résultats qui plaidaient pas en ta faveur, mais où ça se jouait à rien. Des égalisations à la fin, ou en tout cas tu perds des points un peu bêtement. Est-ce que toi, quels sont selon toi, pour toi, les ingrédients qui dès l'année prochaine devront être mis sur la table du côté du MHSC féminine pour en tout cas à minima éviter ce scénario catastrophe et voir retrouver ton statut qui était celui d'avant, à savoir les 6 premières places minimum?
8: Déjà, je pense qu'un des premiers enseignements, c'est que la hiérarchie du football français, du football féminin français, a largement évolué. Hein. L'époque où Montpellier, avec Lyon, surdominait le championnat est bel et bien derrière nous. Je pense qu'on s'est un peu reposé sur une forme d'acquis, voire scénario du pire pour des questions de moyens, hein, que je remets pas en question. Évidemment que la famille Nicolas a toujours voulu accompagner le développement du football féminin, mais a été obligée, mais vu ce qui se passe aussi dans l'équipe masculine, de retirer un petit peu ses billes. Pendant que d'autres clubs, à l'inverse, ont investi dans le foot féminin. C'est le cas du Paris FC qui désormais effectivement est sur le devant de la scène. Ce fut un temps le cas avant ce que l'on a pu connaître sur les dernières années avec les Girondines de Bordeaux. C'est désormais le cas avec le FC Nantes. Donc cette hiérarchie, elle a été bousculée et Montpellier en paie un petit peu les pots cassés dans un championnat qui est beaucoup plus compétitif qu'il a été par le passé, avec le scénario du pire qui a failli s'écrire effectivement. Avec beaucoup de courtes défaites cette saison, cette impression d'être à chaque fois si près, si loin, une terrible série au cœur de l'hiver, et Montpellier qui se retrouve dans une situation très très délicate, avec un effectif un petit peu limité, il me semble. Donc je pense qu'il faudra quand même se renforcer. Tu me disais quels sont les ingrédients pour la saison prochaine. Il y a des talents dans cette équipe, signalé notamment Justine Rouquet, qui fait partie des meilleurs espoirs d'Arkema Premier League, pour laquelle on vous invite d'ailleurs à voter, chers auditeurs, pour les trophées de fin de saison. Mais un effectif qui restait un petit peu réduit, qui a aussi pâti de blessures importantes ou d'absences dans la saison. Je pense notamment de sa capitaine Marion Thauran. Donc il faudra un effectif au complet. Il faudra se servir véritablement de cette saison comme un avertissement pour faire la meilleure préparation physique, mentale sur cette saison et éviter de se retrouver dans cette situation, parce que je pense pas que ça passera toutes les saisons si on est de nouveau confronté à une mauvaise série. Il a fallu un concours de circonstances pour que Montpellier puisse se sauver, mais je crois fondamentalement que le niveau moyen de Montpellier, il est peut-être plus dans le top 5, mais il est plus élevé que ce qu'on a vu cette année, et que si on enchaîne une bonne série la saison prochaine, on pourrait se sécuriser dans le top 8 de cette première ligue Arkema. Je sais pas, Antoine, ce que tu en penses à ton niveau. Je sais que tu as eu l'occasion récemment de suivre de près notre équipe.
3: Je suis totalement d'accord avec toi. Forcément, il va y avoir l'arrivée de nouvelles joueuses. Le fait est que dans la situation du football féminin, c'est souvent des arrivées en tant qu'agent libre. Généralement, c'est rarement des transferts. Après, comme tu l'as dit, il faut garder des joueuses qui sont là depuis longtemps, qui sont formées au club, notamment Justine Rouquet. Ce serait exceptionnel de garder cette joueuse qui a fait une saison magnifique et qui sera peut-être compensée, tu l'as dit, d'un trophée UNFP de meilleur espoir. Et puis surtout, j'aimerais bien voir Jean-Louis Saez avec une saison entière parce que il y a eu un changement d'entraîneur, si je dis pas de bêtises, vers le mois de février. T'as eu du coup ce changement également de propriétaire. Je pense qu'il fallait qu'il y ait une saison de transition, et cette saison a failli tourner au drame, et que ça devrait aller mieux, je pense, l'année prochaine pour les Montpelliéraines.
8: C'est tout ce qu'on espère pour nos Montpelliéraines. Justement, je te propose, pour le coup, Yacine, de conclure avec cette fois-ci notre équipe masculine. Équipe masculine qui connaissait son dernier match de la saison. Malheureusement, j'ai envie de dire, parce qu'on avait un petit espoir il y a encore quelques semaines de play-off. C'était justement face à une équipe qui, elle, sera au rendez-vous de ses play-offs demain soir à domicile face à Rodez. C'était le Red Star. Montpellier n'a pas gagné, mais Montpellier n'a pas perdu non plus lors de cette dernière journée.
4: Oui, effectivement, Zoumana Camara aussi profitait de ce déplacement au Red Star pour relancer des jeunes têtes. Hein. On pense notamment au jeune Homsa, qui est arrivé en provenance de N2 cet hiver. Et évidemment, c'était l'opportunité lors de cette dernier match, voilà, de faire une revue d'effectifs face à un adversaire qui était quasiment sûr d'être en barrage et qui n'avait pas grand-chose à perdre objectivement face au MHSC, qui effectivement, on a bien vu lors de notamment cette première mi-temps, a été dominé dans les grandes largeurs. Mais c'était quand même un match assez pauvre en termes de buts. C'est quand même Cabral qui marque pour Red Star en premier. On a aussi les premières minutes du jeune Thylan Derard, qu'on verra aussi certainement la saison prochaine, tandis que TJ Savenier disputait certainement ses dernières minutes en entrant à 20 minutes de la fin du match. Aussi le retour de Naoufal Alanache, qui était blessé depuis plusieurs semaines, mais qui a retrouvé les terrains. Et puis Nicolas Païs, qui profite d'une énorme erreur défensive, qui égalise à la fin du match. On peut dire que c'était un duel inespéré pour ce MHSC-là, qui pour le coup avait la tête ailleurs et qui était déjà quasiment sûr et certain de ne pas être barragiste. Peut-être te faire réagir, Rudy, sur ce match, parce qu'il n'y a pas forcément grand chose à dire, mais sur cette conclusion finale, le point final de cette saison du MHSC qui se termine à une 8ème place. On avait postulé, évidemment, on avait tablé tout comme la direction du MHSC sur une saison de transition. On n'est pas surpris, on a eu quelques espoirs jusqu'à la fin, parce que cette équipe-là a su nous interroger, en tout cas minima, jusqu'à 2-3 journées de la fin, puis au final on s'est rendu compte que le MHSC pouvait pas forcément espérer mieux. Est-ce que tu rejoins cette conclusion, Rudy, ou est-ce que tu disais quand même en début de saison, cette équipe elle méritait mieux qu'une 8ème place à laquelle on a terminé?
6: C'est surtout pas en début de saison que j'aurais dit ça, c'est surtout en fin de saison, maintenant que là je le dis. C'est que clairement, le début de saison nous fait vraiment payer très cher le résultat en fin d'année, et que voilà, entre l'adaptation au championnat de la Ligue 2 plus Zoumana Camara et des choix très douteux, on rappelle là aussi, on va pas trop parler du match, mais bon, je l'ai dit, derrière le match de Savanier, tu fais juste rentrer 20 minutes alors qu'on joue plus rien. Voilà.
8: Est-ce que c'était pas l'occasion de le titulariser une dernière fois? Bon, on va pas rentrer là-dedans, mais c'est aussi mon avis.
6: Mais j'aimerais bien savoir, en vrai, parce que toute la fin de saison, c'est pas du tout ce qui s'est passé. Il était mis au placard, puis là, il part d'un coup, alors que franchement, moi, j'aurais jamais cru qu'il allait partir, surtout en restant en Ligue 2. Enfin, bon, voilà. Mais moi aussi, ce qui m'interpelle un peu, c'est savoir l'avenir du club tout court, que ce soit au niveau des dirigeants qui risquent ou pas d'arriver. On parlait des féminines, savoir là aussi ça peut être impacté par l'arrivée de nouveaux dirigeants. Voilà, mais lui, c'est sûr que l'année prochaine, pour moi, l'objectif est clair et net. Si on n'est pas dans le top 5, ça sera raté. Et à voir aussi, comme déjà à l'époque en Ligue 1, quand on finissait 15e, on avait très peur de savoir quel joueur allait nous dépouiller. Là, on est en Ligue 2. La moindre performance, les joueurs, ils vont pas rester trop longtemps en Ligue 2. Donc, je suis très inquiet de savoir qui resterait et qui en recruterait également de l'autre côté.
8: Messieurs, je vous propose que sur les joueurs effectivement sur lesquels s'appuie la saison prochaine, on prévoit potentiellement un sujet dans les prochaines semaines pour pouvoir détailler un petit peu plus les choses, hein, effectivement savoir sur quels joueurs s'appuyer dans les prochaines semaines. Simplement, en guise de conclusion, j'aimerais bien avoir l'avis d'Antoine et de Thomas, simplement sur votre avis sur cette saison. On disait accepter une saison de transition, pas forcément la suivante. Est-ce que pour toi, Antoine, cette saison, elle est plutôt décevante ou plutôt encourageante?
3: Elle est plutôt encourageante, j'ai pas envie de dire qu'elle est décevante, parce que pour moi, au moment où Montpellier descend en deuxième division, je voyais pas cette équipe remonter directement. Cependant, c'est vrai que tu te dis, bon, est-ce qu'il n'y a pas moyen d'accrocher les barrages? Et de toute façon, ça a été le fil rouge de cette année, c'est est-ce qu'on fait les barrages ou pas? Finalement, Montpellier ne le fait pas, mais faut pas non plus démériter. Y a quelque chose à construire et... Il faut s'établir en Ligue 2 maintenant, il faut s'y habituer et peut-être voir une montée dans les prochaines années.
8: Thomas, on termine avec ton regard. On le sait, quand Montpellier est tombé en Ligue 2 en 2009, il a fallu, avant 2009 justement, jusqu'à 2009, il a fallu du temps pour reconstruire le projet montpelliérain. Est-ce qu'il faut leur laisser du temps ou l'année prochaine, justement, c'est objectif top 5 minimum, comme nous disait Rudy ?
5: Je peux pas m'empêcher d'avoir un œil un peu plus critique que le vôtre quand je vois surtout les sélections qui, les effectifs qu'il y a devant vous. Annecy, Rodez, Rexstar, Le Mans promu en Ligue 2. Je peux pas concevoir que Montpellier puisse pas faire jeu égal avec ces équipes-là à minima. Au vu surtout des scénarios durant cette saison, au vu surtout de ce début de saison, certes tu fais une razzia sur ton effectif, mais tu repars quand même avec des bonnes bases, avec des bons jeunes qui étaient aussi un petit peu habitués à la Ligue 1 et avec un centre de formation aussi, aussi productif et aussi efficace que celui que Montpellier possède. Ça m'embête un petit peu de faire cette 8e place un petit peu triste. Encore plus qu'ils nous ont fait espérer jusqu'au bout et que les quelques points qui te manquent, ce sont dus à des matchs ratés, à des erreurs défensives et à des occasions franches loupées. Je suis obligé d'avoir des regrets face à cette saison-là. Et pour répondre à Rudy sur le cas Savanier, avec un gars qui te coûte plus de 200 000 euros par mois, et vu la deuxième saison en Ligue 2 que tu risques d'établir, tu ne peux pas forcément le garder, très simplement. Parce qu'on parle souvent des deuxièmes saisons en Ligue 2 qui sont difficiles financièrement, et ça va être le cas pour Montpellier qui va être obligé de dégrossir, et ça passe forcément par liquider Savanier.
8: On va attendre d'en savoir plus, messieurs. Merci pour ton avis, Thomas, sur le devenir de cette équipe montpelliéraine, les mouvements à prévoir. Et dès lors qu'on commencera à y voir un petit peu plus clair sur les transferts du côté de Montpellier, les départs et les arrivées, on vous promet de vous prévoir un petit sujet complémentaire sur cette fin de saison radiophonique dans notre sport montpelliérain sur le MHSC pour analyser plus globalement, plus précisément l'effectif montpelliérain et ce à quoi il pourrait ressembler la saison prochaine et calibrer un petit peu nos ambitions. On en referme donc ce sujet sport montpelliérain et je vous propose de prendre une première pause musicale avant de revenir pour parler à nouveau de football avec la Ligue 1 et la Ligue 2 avec le titre Voilà de Barbara Pravi, parce que oui, c'est tout bientôt l'Eurovision.
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0: Et de retour à l'antenne de Radio Campus Montpellier, vous écoutiez Voilà un son de Barbara Pravi. Et de notre côté, on passe tout de suite à la parole et au chiller.
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0: au multiplex de la dernière journée après ce Lens PSG tant attendu, mais qui devrait, selon toute vraisemblance, Rudy, titrer officiellement le Paris Saint-Germain.
1: Et oui, tout à fait, puisqu'il y a désormais 6 points d'avance entre le PSG et Lens, surtout après le succès du Paris Saint-Germain en fin de match face à Brest. Un match qui a été acclimaté par un bon temps brestois, hein, voilà, qui a du coup bien fait profiter au Brestois. Quoi. J'étais en mode peut-être qu'il va réussir le résultat vu la météo. Non, j'exagère un peu. Mais du coup, vous faire réagir déjà rapidement. Est-ce que pour vous, le RC Lens aurait pu avoir ce titre ? Qui semble à 99,9% mathématiquement pour le PSG. Est-ce que Lens aurait pu faire mieux ? Moi, je vais juste dire un truc rapidement. C'est que, voilà, quoi, on le sait, il y a une énorme différence budgétaire entre les équipes en Ligue 1. Le RC Lens fait pour moi une très très très bonne saison avec le matériel qu'ils ont. Et on l'a vu, voilà, là aussi face à Brest. Ils avaient fait tourner en début de match, mais quand tu fais rentrer Doué, Guevara en fin de match, quelle équipe en Ligue 1 peut faire ça ? Aucune. Donc j'aimerais savoir votre avis, est-ce que Lens ou pas a perdu ce titre techniquement qu'ils auraient dû l'avoir, ou est-ce que le PSG a logiquement gagné le championnat ?
0: Antoine, peut-être ta réaction sur ce duel à distance et désormais sur le terrain cette semaine entre le Paris Saint-Germain et le RC Lens ?
2: Mais pour moi, il n'y a pas photo. En fait, tu peux pas espérer. Enfin, c'est compliqué, hein, bien sûr. Il faut toujours espérer. Hein. Faut vraiment y croire à ce titre. Cependant, moi, forcément, j'ai pas envie d'y croire. Parce que ça fait des années que le PSG domine. Certes, il y a eu quelques petits couacs. Mais cette année, c'est pas possible. C'est déjà une très bonne saison pour Lens qui va retrouver la Ligue des Champions. Je pense qu'il faut pas avoir de regrets. Mais forcément, c'est un peu dommage de pas chercher ce titre, parce que pour moi, le PSG, c'est acté.
0: Yacine, pour toi, il y avait la place pour le RC Lens cette saison en Ligue 1. On peut se dire oui, très belle saison, la puissance de frappe du Paris Saint-Germain est assez inatteignable. Oui, on ne voyait pas Lens deuxième de ce championnat. Pour autant, si on prend un peu de recul quand même, le Paris Saint-Germain a laissé passer des points en route tout au long de cette saison. C'est une saison où le Paris Saint-Germain a 73 points, devrait être champion avec moins, enfin sera champion avec moins de 80 points. Ça reste une saison, qu'on le veuille ou non, où il y avait éventuellement la place pour un prétendant, que ce soit Lens ou une autre équipe.
3: Oui, mais encore une fois, c'est l'histoire de la Ligue 1 depuis l'arrivée du Qatar à la tête de Paris. C'est-à-dire qu'il y a des saisons où des clubs ont profité justement... Peut-être pas d'une mauvaise place de Paris, mais ces équipes-là étaient mieux armées. Même Lens, il y a 3 ans, lorsqu'ils finissaient un point de Paris, me semblait plus fort que cette année. Évidemment, là, tu auras moins de points parce que mécaniquement, tu as 4 matchs de moins, donc c'est aussi mathématique. C'est-à-dire, je suis parfaitement d'accord avec toi pour dire que Paris a laissé des points. Alors après, est-ce que c'était parce qu'ils ont fait tourner, parce qu'il y a eu follow aussi du repos forcé en prévision des matchs de Coupe d'Europe? On voit que c'est le réussi. Je rappelle qu'ils ont eu moins de 10 jours de congé entre la Coupe du Monde des clubs et la reprise du championnat. Donc effectivement, c'était un subtil calcul qui était compliqué. Et effectivement, Lens a parfaitement profité durant les premiers mois de ces points laissés en affichant un rythme de champion, clairement, c'est clair. Par contre, à partir de février-mars, et c'était aussi attendu, ils n'ont pas un effectif monstrueux, ils ont laissé des points face aussi à une concurrence. Je pense aussi au derby perdu 3-0 à Lille. Voilà, ça arrive. Alors après, la deuxième place pour moi, je dis même que cette deuxième place pour moi, elle n'était pas forcément inspirée en début de saison. Donc je vais te dire que franchement, un Lens qui finit deuxième à 6 points de Paris, et encore, c'est pas dit qu'ils perdent à domicile face à Paris ce mercredi, si je dis pas de bêtises. Pour moi, ça fait une saison réussie, mais objectivement, j'ai jamais cru au fait que Lens puisse être champion.
0: Saison objectivement remarquable, hein, quoi qu'il en soit, coup, hein, et dont les Lensois peuvent être très fiers en jouant, tu as raison de le dire, Yacine, sur les deux tableaux, oui. À la fois sur le championnat, mais aussi la finale de la Coupe de France face à l'OGC Nice, qui sera le prochain rendez-vous pour les Lensois. Un très beau travail de Pierre Sage aussi, Thomas, avec cette équipe de Lens, et puis certains joueurs qu'on a vu briller de retour à leur meilleur niveau en Ligue 1, à l'image de Florian Thauvin.
4: Oui, c'est ça. Je trouve le plus frustrant, en fait, c'est qu'en fin de saison, ils perdent des points, Lens, face à des concurrents qui sont pas forcément directs. Alors désolé pour mes amis marseillais, même si j'en ai que très peu, mais ils perdent contre Marseille, ils perdent contre Monaco, le 3-0 contre Lille, il fait mal.
3: Match nul. 3-3 à Brest.
4: 3-3 à Brest, match nul contre Strasbourg, tu perds contre Lorient. En fait, c'est plus la forme qui est dommageable pour le RC Lens, parce que tu gagnes des matchs en début de saison qui sont très importants. T'as des statement games qui sont vraiment très décisifs en début de partie, en début d'exercice. Et au final, bah, tu t'écroules face à des adversaires qui sont largement à portée. Et c'est ça, je trouve, qui est le plus frustrant. Pour revenir sur ce que disait Yacine, c'est très justement qu'il a dit qu'il y avait de la place pour d'autres prétendants. Pour moi, ça reste une

0: Saison gâchée pour l'Olympique de Marseille parce qu'ils avaient largement le bagage offensif et même sur la totalité de l'effectif pour faire mieux que Lens. Et si tu fais mieux que Lens, tu aurais largement été à portée du Paris Saint-Germain. Pour moi, la place, elle était vraiment pour Marseille. Mais bon, je ne parlerai pas de Lyon qui aurait dû commencer sa saison en Ligue 2. Donc pour le coup, je pense que même s'ils sont européens, ils seront déjà très contents. Mais pour moi, Marseille aurait dû faire largement mieux et tu dois à minima finir top 3 et titiller ce PSG. Comme tu as très justement dit, Romain, qui finit à moins de 80 points. Je serais très curieux de voir une dernière saison où Paris a été champion et ils se font moins de 80 points. À mon avis, ça a dû être très rare sur leur une dizaine de titres derniers.
1: Pour Marseille, évidemment, mieux que 6e ou 7e, ça c'est certain. Rudy, l'occasion de parler ensemble peut-être de la course à l'Europe avec une course à la C1 notamment qui a été totalement relancée ce week-end.
2: Et oui, avec des résultats en dents de scie pour les différentes équipes qui jouent l'Europe. Mais du coup, avant la dernière journée, pour un petit rappel, on aura donc Lille qui a 61 points, Lyon 60 points, Rennes 59 et Marseille 56. Voilà. Donc la Marseille, pour qu'il ne fera pas mieux que la Ligue Europa, déjà, on peut peut-être vite fait parler de Marseille, même si Thomas en a un peu parlé, mais quand on voit le début de saison, le problème qu'il y a eu, enfin, les deux Olympiques nous ont entre guillemets divertis tout le long de la saison pour leurs problèmes extra-sportifs et aussi sportifs. Et au final, on se retrouve avec un Lille sur le podium qui fait son bout de chemin, ne fait pas trop de bruit. Et également, le Stade Rennais qui est à l'affût là, avant la dernière journée pour peut-être jouer la Ligue des Champions avec le meilleur buteur de Ligue 1. Ça, on ne l'attendait pas forcément. Donc, je voudrais savoir, qu'est-ce que vous attendez sur les dernières places en Ligue des Champions avant la dernière journée? Et également, rappeler que Lyon va affronter Lens, avec Lens qui devrait ne plus rien avoir joué avant une finale de Coupe de France. Est-ce qu'ils pourront également en profiter?
1: Yacine, quel club sera européen en fin de saison, en tout cas dans la plus prestigieuse des compétitions européennes? Je dis quel club, mais ça peut être quel club au pluriel désormais, parce que si je ne me trompe pas, le troisième sera directement dans la phase de ligue et la quatrième place est désormais qualificative pour le tour préliminaire.
3: Alors je ne sais plus quelle équipe va jouer Rennes, par contre je
2: Marseille,
3: sais que c'est
2: Marseille.
3: Ils vont à Marseille. Ouais. Oh, d'accord, bon, alors logiquement, le favori, alors c'est celui paradoxalement.
2: Et du coup, si Marseille gagne, il passerait devant Rennes.
3: Exactement, mais il ne serait pas par contre dans les, en quatrième place.
2: Hein, pas si du tout, petit, voilà.
3: Donc en fait, ça va surtout se jouer entre Lille et Lyon, et effectivement, quand bien même Lens n'aurait rien à jouer. Je sais pas, moi en fait, effectivement, paradoxalement, c'est l'équipe
2: surtout
3: en fait.
2: Surtout avec la Coupe de France, tu vois, c'est que comme si on dit par rapport à la Roche-sur-Yon, tout ça, le dernier match de championnat, tu ne sais pas trop. Mais là, comme tu as cette finale, c'est vraiment, il vise absolument
3: et
2: ça.
3: Et puis paradoxalement, c'est l'équipe qu'on attendait limite le moins, à savoir Lille, qui avec ce coup à Monaco, et effectivement, est-ce que c'est tant un coup que ça quand on voit là, encore une fois une saison en dents de scie de Monaco qui sera pas en LDC au final, cette équipe de Lille qui était aussi en dents de scie, mais qui. C'est vrai, dans le Money Time, depuis quelques années, on est habitué à l'avoir en Ligue des Champions, ou un minimum en Europa League, et ils font pas souvent des mauvaises figures en Coupe d'Europe. Et là, effectivement, ils vont recevoir Auxerre, qui on en reparlera peut-être juste après pour le maintien, mais j'ai envie de te dire, c'est évidemment Lille qui est le mieux placé, parce qu'une victoire à domicile leur assurait mathématiquement, la troisième place, chose qui, pour moi, je le répète, pour moi, était assez inespéré à l'approche des dernières journées. Donc pour moi, c'est Lille qui est favori, évidemment, pour l'adversaire et pour le fait de jouer à domicile.
1: Est-ce que Antoine, Thomas, vous partagez l'avis de Yacine? Vous voyez Lille sur le podium de Ligue 1 ou l'un de vous deux verrait bien soit les Lyonnais, soit les Rennais être sur le podium à l'issue de cette 34e journée?
4: Je vois bien les Rennais faire un gros coup à Marseille. Je sais pas si...
1: non, c'est grosse à Marseille, fin de saison du Stade Rennais.
3: C'est possible.
1: Hein. Avec Francaise.
4: Je vois bien cette équipe de Rennes aller chercher, en tout cas, ne serait-ce qu'une qualification en Ligue des Champions. Ça me ferait ni chaud ni froid. Par contre, tu l'as bien mentionné, Yacine, et j'aimerais justement peut-être, avec toi, Thomas, réagir vite fait, parce que tu as parlé de l'Olympique de Marseille, comme quoi, saison clairement en dessous, comment ne pas parler de l'AS Monaco, qui a également un énorme budget parmi ces clubs de Ligue 1 et qui, en fait, va potentiellement pas jouer l'Europe.
0: En effet, oui, ils sont 6 et 7 en plus, c'est un petit quétac sur cette saison. Il y en a un qui va pas jouer l'Europe et qui va être la risée du...
2: Peut-être faut pas oublier avec la Coupe de France, il lance la gagne...
0: Ça peut descendre. En tout cas, ça sera vraiment pas mérité pour le coup. Mais en effet, Monaco, ils sont capables d'aller faire des super matchs. Mais en fait, c'est l'AS Monaco dans toute sa splendeur. Ils font des super matchs et puis après, ils vont perdre contre des promus. Et puis pour moi, c'est Lille qui a de grandes chances de terminer troisième au vu de leur dynamique. Parce que vraiment, je crois que j'ai regardé dernièrement leur dernière défaite date du 1er février. Donc ça montre vraiment bien la stabilité qu'a réussi à mettre en place Genesio avec cette équipe équipe-là, et c'est vraiment une très bonne chose. Après, pour revenir sur Rennes...
1: Je confirme, c'était à Lyon, hein, mais quand tu dis ça, c'est bien sûr en Ligue 1.
0: En Ligue 1, oui, bien sûr. Oui, ils ont perdu deux fois contre Aston Villa, mais oui, c'est en Ligue 1. Et pour revenir sur Rennes, en effet, ils font aussi une bonne fin de saison. Et je préparais aussi ma punchline depuis tout à l'heure. Antoine, tu pourras la mettre sur Instagram. Mais le meilleur mouvement qu'ils aient fait, c'est de dégager Bay, en fait. À partir du moment où ils ont dégagé Habib Bay, c'est là où ils ont commencé à gagner. Et en fait, bah, c'est là où Marseille a commencé à descendre. Donc pour moi, il y a un lien de cause à effet, malheureusement. Ce coach qui est survendu et qui devrait certainement retourner sur Canal+, n'a rien à faire sur un banc de Ligue 1. Mais ça, je pense que c'est un tout autre
3: après,
0: sujet.
3: Après, il n'y a pas de surprise, juste pour terminer sur Rennes. Rennes, quand tu regardes l'effectif, c'est solide.
0: C'était
3: hein.
0: juste mal entraîné.
2: Après, c'est Rennes. Équipe, hein. Ça fait 20 ans, on dit c'est pas mal Rennes et ouais, ils n'ont pas les résultats.
3: Oui, mais là, oui, mais les années, on était habitué à mieux. Mais là, cette année, tu vois, même Bay avait le même matos. Voilà, on voit que Franquès, qui est peut-être un entraîneur plus sérieux et moins sous-coté, moins sur-coté, pardon, il fait un taf monumental. Et effectivement, quand tu regardes l'effectif de Rennes, du Brelin Bolo, t'as bon Le Paul qui est la révélation, t'as du Rongier, t'as du Merlin, t'as du Tamari, ça va. Ça va, t'as de quoi faire avec cette équipe.
1: Le Paul, j'ai envie de dire révélation, peut-être même plutôt confirmation après déjà ce qu'il avait fait du côté d'Angers. Peut-être avant d'évoquer et de conclure ce sujet avec le maintien, te redonner la main, Thomas, je crois que tu me faisais signe avec un retour sur le chat.
0: En effet, il y a de la lumière sur le chat. Je dis bonjour à Lewis Schaeffer qui nous a dit salut à toute l'équipe. Et en effet, on en a déjà parlé, mais je tiens quand même à le souligner. Rabassa Gab qui dit allez Narbonne. Attention, je ne connais pas cette personne.
1: Mais c'est une personne qui est fort bien inspirée. On conclut justement ce sujet Ligue 1, Ligue 2. On aura juste un tour d'horizon de vos pronos sur la Ligue 2, mais avec la Ligue 1, peut-être aussi en mode un petit peu prono. Rudy, finalement, parler de la descente déjà actée de Metz et de Nantes, mais surtout de la place de Barragis qui reste à jouer entre trois clubs en Ligue 1.
2: Et oui, avec Nice, Auxerre et Le Havre qui va devoir jouer à Lorient qui finit très bien la saison, donc ça va être faudra vraiment faire gaffe à ce que Le Havre ne tombe pas dans ses petits travers. Il y a aussi Auxerre, on l'a dit, qui va devoir jouer face à Lille et c'est vraiment pas un cadeau. Et donc, franchement, déjà, moi j'aurais pas vu. J'ai vu quand même que Nice était quand même en difficulté tout le long de la saison, mais j'étais en mode bon, quand même, il faut pas se retrouver là. Et pourtant, à une journée de la fin, ils sont potentiellement barragistes et ils vont devoir, heureusement, jouer le maintien à domicile face à Metz. Bon, quand même, j'espère qu'ils vont rester là. Et on rappelle également que cette place de barragiste, ils vont devoir jouer soit face au Red Star qui vont affronter Rodez, pour ensuite aller jouer face à Saint-Etienne. On rappelle le parcours du combattant pour essayer de battre une équipe de Ligue 1.
1: Est-ce que finalement, l'atout principal de Nice n'est pas son adversaire au dernier match de recevoir Metz, mais est-ce que finalement, surtout, il ne faudrait pas se dire que c'est Auxerre qui a fait le très bon coup de cette journée en s'imposant face à Nice et que l'équipe qui risque le plus de trembler ce week-end, c'est Le Havre, ton avis, Antoine ?
4: Bah, c'est bien vrai, parce que Le Havre, non seulement cette équipe a un très petit budget, mais en plus, ne démérite pas. Cependant, c'est vrai que quand Rudy explique les fameux barrages, etc., et les playoffs, mais en fait, s'il y a une équipe comme Saint-Etienne qui arrive avec un sacré bagage, peut vite fait monter en battant cette équipe du Havre, malheureusement. Et c'est peut-être un problème pour moi, c'est-à-dire que forcément t'as ce côté où t'as des équipes en Ligue 2 qui ont carrément une plus grosse masse salariale que des clubs de Ligue 1 et malheureusement ça peut peser pour cette fin de saison.
1: Avec Le Havre qui de son côté se déplacera à Lorient, Lorient qui est une des belles équipes aussi de notre championnat parce qu'elle a montré dans le jeu et dans ses résultats. Le Havre, Thomas, qui perd très peu mais qui avance au ralenti sur ces dernières semaines et ça pourrait leur en coûter à l'issue de cette dernière journée.
0: Le Havre qui n'a plus gagné depuis le 15 février, un match face à Toulouse, ça commence à faire beaucoup. Malheureusement, on sent bien que le message de Didier Digard a du mal à passer sur cette fin de saison. Pour le coup, moi, quand je regarde le classement, ça me fait un petit peu mal au cœur, un petit pincement au cœur, parce que tu perds potentiellement Nice, Nantes et Metz, qui sont quand même des équipes qui ont l'habitude d'être en Ligue 1, et tu vas récupérer 3 Le Mans, et dans le pire des cas, excusez-moi, mais Rodez. Et je pense que même pour l'impact et pour la notoriété de cette Ligue 1, je pense que ça peut quand même faire du mal, notamment à l'abonnement de Ligue 1 Plus pour la saison prochaine.
1: j'allais dire dans le pire ou dans le meilleur des cas, en tout cas moi c'est celui qui me ferait le plus plaisir, mais il y a peut-être un petit parti pris local pour nos voisins aveyronnais, et au vu aussi de leur excellente année 2026. Justement, je vous propose, avant qu'on termine sur la MotoGP et qu'on prenne notre deuxième pause musicale, messieurs, tout simplement de faire un tour de table, j'inclus Rudy, pour simplement me dire, à votre niveau, quel club vous voyez jouer la finale de barrage face donc potentiellement au Havre, à Auxerre ou à Nice. Est-ce que pour vous tous autour de la table, ce sera Saint-Etienne ou l'un d'entre vous verrait bien Rodez ou le Red Star ? Ton prono, Rudy, quel club va être vainqueur de ces tours de barrage de Ligue 1, Ligue 2 ? De Ligue 2 tout court, on verra ensuite pour
4: oui,
1: le duel face à Ligue 1.
4: Rudy, bien évidemment.
1: Antoine, pardon.
4: Non, je ne vais pas changer d'avis, je ne m'y oppose pas. J'ai dit Saint-Etienne, ce sera Saint-Etienne forcément.
1: Yacine, Saint-Etienne aussi
3: contre Rodez, oui.
1: Saint-Etienne contre Rodez, et donc derrière, est-ce que Saint-Etienne ou Rodez sera qualifié?
3: Saint-Etienne qui se qualifie et qui potentiellement se montera.
1: Voilà. Ok.
0: Rodez nous a empêchés de monter, donc je vais certainement pas dire Rodez. Et pour mes frères stéphanois, ça sera Saint-Etienne Red Star avec une montée des Verts en Ligue 1.
1: Rudy, Saint-Etienne aussi?
2: Rodez Auxerre, la finale de Accession. Oh. Voilà.
1: Rodez Auxerre, mais moi je vois bien Rodez Le Havre. Donc voilà, c'est la grosse cote aussi de mon côté. On conclut cette parole au Touchiller, messieurs, avec un petit détour par un autre grand événement de la semaine. On en parlera de manière plus brève que prévu, mais on va quand même en parler quelques minutes ensemble. Thomas, je te laisse reprendre la main pour nous dire ce qu'il faut retenir de ce Grand Prix du Mans sur le circuit Bugatti, avec notamment un retour au premier plan d'un pilote espagnol.
0: C'est ça, déjà dans un premier temps on a vu Luca Kerman faire un double black flip par-dessus le large de départ. Je trouvais ça quand même assez sympa de le mentionner, c'est une première historique en moto et ça a mis du coup un très bon spectacle avant de démarrer ce Grand Prix. Ce qui s'est passé, du coup il y a eu déjà deux chutes de Marquez. Et la deuxième, je l'ai déjà oublié, vous allez m'aider peut-être. Bagnaia a chuté.
4: Les deux pilotes Ducati officiels.
0: Exactement, ce qui a permis du coup à notre ami Jorge Martin de remporter 588 jours après sa dernière victoire en 2024 à un Grand Prix, donc celui de France. Je vais me tourner d'abord vers Antoine peut-être, qui a certainement suivi ce Grand Prix-là. Qu'est-ce que tu en as pensé? Est-ce que du coup... vu qu'il a été un petit peu gêné par la pluie et de nombreuses chutes, est-ce que ça a entaché un petit peu le spectacle lors de cette course, ou est-ce que du coup selon toi ça fait partie du jeu et ça a permis un petit peu de divertir cette course-là?
4: C'est assez compliqué parce que au final quand tu regardes le podium, en tout cas on voit trois motos Aprilia qui domine clairement le championnat, et forcément les deux pilotes de l'équipe officielle répondent présent, et puis surtout on va dire que ça fait quand même plaisir que ce soit Jorge Martin qui remporte cette course, parce que c'est une renaissance un petit peu pour ce pilote, et ça fait du bien. D'ailleurs il prend la tête du championnat grâce à ça. Derrière il y a aussi la troisième place d'Ayogura. Ça fait plus de je sais pas combien de jours, vraiment j'ai regardé, ça fait je sais pas combien de jours qu'un japonais n'était pas monté sur le podium en MotoGP.
1: Ogura avec Trackhouse qui appartient à
4: Aprilia. C'est ça exactement. Et le gros problème je dirais, c'est, alors j'ai pas envie de me mettre canal à dos, mais je trouve qu'ils en ont fait beaucoup sur le fait que l'année dernière c'est Johann Zarco qui a remporté le Grand Prix de France, et que cette année on peut croire à quelque chose, peut-être encore un miracle, etc. J'ai pas trop aimé ce genre de choses, parce qu'en réalité il a pas la moto pour. Au final il y a eu quand même une belle 6ème place, si je dis pas de bêtises, de Quartararo, mais voilà, c'est un peu ce qui m'a frustré sur cette édition du Grand Prix du Mans.
0: Très bien, tu as justement parlé du classement, on en reparlera un peu plus tard des Français, mais tu as justement parlé du classement, ce championnat qui va se jouer entre Jorge Martin et Marco Bezzecchi.
1: Bezzecchi.
2: Jorge Martin et Marco Bezzecchi, voilà. C'est mieux.
0: Je vais te laisser le redire si tu veux. Qu'est-ce que tu en penses, Rudy, de cette fin de championnat là, et quel est ton pronostic?
2: On va dire mi-championnat à peu près.
0: Non, mais pour la fin de championnat.
2: Mais on peut contredire Antoine, on va dire lui a pris la domine, mais a pris la domine parce que les Ducati font un peu n'importe quoi. On voit Marc Marquez qui fait encore une fois une saison catastrophique avec un milliard de chutes et qui s'est encore blessé, qui sera pas présent ce week-end en Catalogne.
1: Encore une fois, mais champion du monde en titre.
2: Oui, champion du monde en titre. Oui, heureusement qu'il y a l'année dernière, mais sinon ça fait au moins sur les 5-6 dernières saisons, beaucoup de saisons avec beaucoup trop de chutes. là encore une fois une chute terrible.
4: Et surtout, ouais, voilà, son coéquipier, qu'est-ce qu'on en pense?
2: Et même Bagnaia qui a galéré toute la saison dernière face à Marc Marquez, là il trouve enfin les solutions sur sa moto et il tombe encore une fois au Mans en ayant fait la pole. Ça fait quand même beaucoup, du coup forcément l'Aprilia qui domine un peu le début de saison en profite. Et donc du coup pour la course au titre, bah oui forcément ça va jouer sans doute entre Martin et Bezzecchi. Et autant il y a quelques semaines j'aurais plutôt laissé l'avantage à Bezzecchi, mais là Rory Martin qui a faim après son année dernière où il n'a pas été trop là avec ses blessures, je pense vraiment qu'Rory Martin va être champion du monde une nouvelle fois cette année. Et une petite stat comme tu aimes les stats, je pense que ça serait le seul pilote de l'histoire à quitter à deux reprises l'écurie pour laquelle il va être champion du monde en fin de saison.
1: Oui, parce que c'est acté, Rory Martin ne sera plus pilote Aprilia la saison prochaine, ce sera d'ailleurs je crois Pecco Bagnaia, si je dis pas de
2: possible,
1: bêtises,
2: j'ai plus de...
1: qui rejoindra Aprilia. Il y a pour le moment un seul point entre les deux pilotes, donc c'est très difficile de réaliser un pronostic, c'est un peu un sentiment. En tout cas ce qui est certain, c'est que Rory Martin a réalisé un magnifique week-end en faisant le doublé course sprint et course principale du dimanche, alors même qu'il n'était pas forcément parmi les premières positions de la grille. Je crois qu'il partait 7e dimanche.
2: Je voulais juste conclure rapidement en disant que Rory Martin est plus complet que Bezzecchi, parce que Bezzecchi a un peu plus de mal sur les courses sprint le samedi, alors que Rory Martin a gagné énormément de courses sprint, et c'est ce que je pense en fin de saison va faire la différence.
4: Et puis ces victoires récentes surtout de Rory Martin, du coup comme tu l'as dit Thomas, c'était il y a très longtemps, c'était en Indonésie. Et avant cela, c'était également au Grand Prix de France, au circuit Bugatti. Donc pourquoi pas une renaissance.
1: Dernier point à évoquer sur ce sujet MotoGP avec toi, Thomas, c'est... Il a déjà été un peu spoilé par Antoine, mais ce sont les résultats de nos Français, et se dire finalement, est-ce qu'on doit s'en satisfaire ou non. Je crois que c'était un peu ton propos.
0: Oui, c'est ça. Ouais. Justement, je voulais aussi en parler, et Antoine l'a déjà souligné, donc je ne vais pas revenir dessus, mais Canal a fait un forcing qui était aussi désavantageux par rapport aux Français, qui s'étaient très bien illustrés la saison dernière. Je vais me tourner vers toi, Yacine, et du coup, cette sixième place-là de Quartararo, et la 11e place, je crois que c'est ça, de Juan Zarco. Est-ce que tu trouves que c'est quand même un résultat qui est satisfaisant pour un Grand Prix de France, ou est-ce que si on est un peu plus chauvin, on aurait pu espérer avoir un petit peu mieux?
3: Non, je pense qu'on ne peut pas espérer mieux quand tu regardes les dynamiques. Juan Zarco qui, l'an dernier, c'était déjà très bien pour le storytelling, etc. Voilà, il ne faut pas non plus en faire un candidat au titre. Pour Fabio, on connaît les difficultés avec la Yamaha depuis des années et des années. On sait qu'il s'en plaint régulièrement. On sait aussi qu'il ne sera pas candidat au titre cette année, qu'il est déjà largué. Donc effectivement, une sixième place, je rejoins Antoine sur ça, c'est déjà un bon point. Après, concernant la communication du diffuseur, alors évidemment, c'est leur jeu, c'est ouais, ce qui fait vendre aussi. Je pense pas que les téléspectateurs soient non plus très dupes par rapport à ça. Ça reste la communication. Une sixième place Thomas, ça reste très bien, mais je vois pas ce que Fabio aurait pu espérer en fait de mieux. Donc voilà.
1: Peut-être juste ton regard d'expert, Antoine. Résultat globalement satisfaisant malgré tout pour nos Français, une sixième place au vu des performances de leur moto.
4: Ben oui, ben surtout quand tu regardes, j'ai plus le classement en tête, mais je crois que son coéquipier finit très très très loin. Non, franchement, Quartararo, faut se réjouir d'une sixième place vu la moto.
1: Thomas, peut-être un dernier mot du chat, j'imagine.
0: Oui, du coup le chat, j'ai l'impression qu'il est d'accord avec nous. Lewis Schaeffer nous dit « Fabio 6e, c'est bien, avec un tracteur en ligne droite.
1: » Le message est passé, effectivement, saison après saison, malheureusement. Pour notre Fabio Quartararo, messieurs, on referme cette parole Eto Chiller avant de revenir pour notre dernière partie d'émission avec notre débat à Giro et notre quiz. Et on va prendre une pause musicale avec un autre son que vous entendrez sans doute ce week-end si vous regardez l'Eurovision, parce que c'est la chanson qui va défendre les chances de l'Italie. C'est un son de Sal da Vinci, Per Sempre Si.

0: Vous écoutiez Persem Précis de Sal Da Vinci. Tout de suite, place au débat de la semaine.
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0: Un débat de la semaine consacré à l'édition 2026 du Giro d'Italia. Sans transition, je te donne la main, cher Antoine, pour que tu nous dises déjà ce qu'il faut retenir de ces trois premiers jours de course qui étaient du côté de la Bulgarie.
2: Oui, oui,
0: vous m'avez bien entendu.
2: Un début de Giro surprenant, par les routes bulgares hein, notamment, qui ont souri à Paul Magnier. L'étape 1 et 3 ont été remportées par le Français au sprint. La deuxième étape revient au coureur de l'équipe Astana, Guillermo Silva. Thomas, est-ce que tu t'attendais à voir Paul Magnier rivaliser notamment avec Jonathan Milan pour le maillot cyclamen, notamment lors de l'étape 3?
3: Lui qui était très déçu de ses flandriennes, ardennaises et de sa tournée de printemps dans sa globalité, il vient en force sur ce Giro. Alors non, je ne m'attendais pas à ce qu'il soit si fort face à des Jonathan Milan, il y a même Groenewegen qu'on peut citer dans le peloton en termes de sprinter de renom. Il en prend deux, rappelons quand même qu'il est dans la team de Quickstep Soudal qui possède le meilleur sprinter au monde, a priori, Tim Merlier, qui a remporté plusieurs étapes sur le Tour de France de l'année dernière. Il ne devrait a priori pas faire le Tour de France sauf si Tim Merlier ne revient pas complètement à 100%. J'écoutais des spécialistes qui disaient que même si Tim Merlier était à 75 ou 80%, il devrait quand même faire le Tour de France. Donc Paul Magnier ne le fera pas cette année, mais en fait c'est tellement de bon augure pour la suite, même je pense à l'entraînement, d'être aux côtés de Tim Merlier. C'est un apprentissage qui est incroyable et c'est une révélation qui nous annonce de très bonnes heures pour le cyclisme français. Je ne parle même pas des Paul Sexas et Godon, etc., que les jeunes talents que l'on a dans notre équipe de France. Je suis très heureux et c'est déjà un Giro réussi à mon sens pour lui. S'il arrive à en choper une troisième voire une quatrième, ça sera un excellent Giro. J'espère vraiment de tout cœur qu'il va continuer de rentrer dans la tête des autres sprinteurs autour de lui, parce qu'en plus il les a vraiment battus à la régulière. Jonathan Milan et Groenewegen étaient avec lui au sprint. C'est vraiment à la régulière et à la pédale, comme on dit. Sur le deuxième sprint, Jonathan Milan il part de beaucoup trop loin, il part de 400 mètres. À l'expérience, Paul Magnier se cale derrière sa roue et il parvient parfaitement à lui passer devant sur la fin. J'étais agréablement surpris et je suis très content pour lui.
0: À l'expérience pour un très jeune coureur, n'est-ce pas Antoine, et un très jeune coureur qui se retrouve tout à coup en lice pour le maillot cyclamen. Rudy, peut-être brièvement avant de redonner la main à Antoine, justement ta réaction sur ce début de Giro de Paul Magnier. L'un comme l'autre, on suit toujours assidûment la saison de cyclisme. Je pense qu'on est ni toi ni moi surpris de voir Paul Magnier être capable de performer et de monter le curseur sur une course de 3 semaines comme le Giro. Ceci étant, je pensais pas forcément que ce serait, à mon niveau, le sprinter le plus dominateur. Alors oui, Jonathan Milan, quand même, comme le disait fort justement Thomas, fait une erreur en partant très loin sur ce sprint à Sofia. Pour autant, 2 victoires pour Paul Magnier, ça le place tout en haut de cette hiérarchie et sans nul doute comme le favori au maillot cyclamen.
4: Tout à fait. Moi, franchement, c'est surtout ce que je disais un peu hors émission, c'est de dire... Ça me surprend pas tellement qu'il fasse ça, mais c'est surtout après la saison qu'il fait avec les blessures, on était un peu en manque de repères, on savait pas trop comment il allait arriver sur ce Giro. Moi franchement, j'allais mettre Milan en sprinter numéro 1, et puis on le voit qu'il est pas dans une très très grande condition, Jonathan Milan et même toute son équipe, hein, qui est pas forcément au niveau du train qu'il a, que ça soit quand même des coureurs comme Walshelt, Tettenberg, c'est quand même 2 très bons sprinters pour ramener, même Simone Consoni.
0: Simone Consoni.
4: Donc voilà, donc j'attendais un peu mieux que d'eux, tandis que du côté Quickstep, Jasper Stuyven fait un travail magnifique, et aussi Dries Van Gestel. Donc pour le moment, bah oui, Paul Magnier, comme tu l'as dit Thomas, bah moi je serais pas trop surpris maintenant avec le niveau qu'il a, en ayant chopé 3, 4, et maillot cyclamen. Ça par contre, ça je me fais pas de soucis, parce que pour moi, il grimpe, c'est un des sprinteurs qui grimpe le mieux, pas à dire que ça soit un Van Aert, pas à ce point-là, mais je veux dire, il passe bien les bosses, donc je pense qu'il pourra finir le Giro sans difficulté. Je peux aussi vous noter rapidement que dès jeudi, il y a une petite étape de sprint en plus avec des pavés, un faux plat montant, ce qui est parfait pour Paul Magnier. Donc voilà, je pense que si vous voulez voir un Paul Magnier gagner, cochez jeudi.
0: jeudi potentiellement la passe de 3. Un autre sprinter qui est attendu sur ce Giro, c'est le sprinter de Decathlon, Tobias Lund Andresen, qui était présent sur le premier sprint, qui a moins pesé sur ce sprint massif du côté de Sofia. Et puis on sera curieux de voir si Caden Groves aussi, après sa lourde chute sur la première étape, progressivement remonte dans la hiérarchie et se refait une santé pour la suite du Giro. On continue peut-être avec les autres enseignements de ces premiers jours. Antoine, avec notamment cette grosse chute qui a eu lieu lors de cette deuxième étape, qui a mis au tapis deux des outsiders, des prétendants au podium ou au top 10, avec Adam Yates et Santiago Buitrago.
2: C'est ça, et finalement, quand on regarde la start list, le favori semble être Jonas Vingegaard. Les outsiders se distingueront sûrement vers les étapes 5 ou 7. Ben Romain, justement, est-ce que pour toi, il y a des coureurs qui vont pouvoir titiller Jonas Vingegaard au classement général de ce Giro ?
0: Moi, le titiller, j'en vois qu'un capable de le faire. Et il a montré plutôt des garanties sur l'étape 2, ou de manière surprenante, peut-être c'est l'occasion de le signaler, on a déjà eu des premières escarmouches, je vais le dire ainsi, entre les favoris, avec Jonas Vingegaard lui-même qui a été offensif et qui a mis le feu aux poudres, et c'est Giulio Pellizzari que je vois véritablement passer un step supplémentaire sur cette saison, plus globalement, et qui a fait du Giro l'un de ses grands objectifs, alors même qu'il est dans une équipe où il y a de la concurrence pour le général, avec Jay Hindley qui est tout simplement un ancien vainqueur du Giro, qui connaît donc très très bien cette course, mais le vrai leader de cette équipe Red Bull Bora, c'est à n'en pas douter Giulio Pellizzari, et pour moi c'est le seul, je ne sais pas ce qu'en pense Rudy, mais qui est capable sur 3 semaines de concurrencer Jonas Vingegaard, même si, clairement, je ne vois pas le Danois être véritablement inquiété, parce que finalement, à l'aise dans les forts pourcentages, à l'aise aussi en chrono, et je pense que Pellizzari sera le seul à pouvoir garder la roue du Danois, mais qu'il risque de craquer sur la durée de l'épreuve italienne face à un coureur très expérimenté sur 3 semaines comme Jonas Vingegaard.
4: Tout à fait, ça, de se dire qu'il peut rivaliser, c'est peut-être un trop grand mot. Pour moi, Jonas Vingegaard est largement favori. Et on l'a vu sur les courses par étapes qu'il a participé cette année avec Paris-Nice et la Catalogne. Il était largement au-dessus de tous les autres quand il ne s'affronte pas à Pogacar. Là aussi, ça doit être pareil. Mais j'ai envie d'y croire quand même pour Pellizzari, parce qu'il fait un très bon début de saison, il fait un super Tirreno Adriatico, il gagne le Tour des Alpes, il est jeune, ça fait des années, ça fait 2 ans, ça va faire la 3e édition du Giro qu'on va le suivre Pellizzari. Faut pas oublier qu'il avait failli gagner une étape de montagne il y a 2 ans chez Bardiani, avant que Pogacar le trucide totalement en disant « Ouais, suis ma roue !» Ouais, le gamin, il était un peu galère. L'année dernière, il fait un très bon Tour d'Italie en étant co-leader avec Primoz Roglic. Là, franchement, même si Jay Hindley, mais je trouve aussi qu'il faut aussi en profiter du côté de la Bora, pas forcément pour titiller Jonas Vingegaard, mais pour la course au podium, d'avoir ces deux cartes avec Hindley et Pellizzari, surtout la fin du Giro avec les longues ascensions, d'être en surnombre. Et également aussi parler d'équipe Ineos avec Timon Arensman et Egan Bernal.
0: Ce que j'allais dire, en parlant de duo, il y aura aussi un duo chez Ineos avec Bernal et Arensman. Et Arensman très à l'aise en chrono, il y a un long chrono. Ce sera
4: la dixième étape,
0: donc juste après la seconde semaine et le prochain jour de repos, un long chrono de 40 km qui pourrait convenir aux qualités de Timon Arensman.
4: C'est ça, 42 km tout plat, on en voit très rarement ces dernières années sur les grands tours, et c'est vraiment, je précise, c'est vraiment tout plat, donc c'est-à-dire qu'il va y avoir de gros écarts, et quelqu'un qui peut être aussi outsider au podium, Félix Gall, qui pour moi va prendre 3 minutes sans problème face à un Timon Arensman. Arensman, surtout qu'on l'a vu pas si mal, qui a déjà pris en plus des bonifications sur la deuxième étape. Et on a souvent l'habitude d'Arensman ces dernières années sur les grands tours, perd du temps assez rapidement. Et au final, il finit par le payer en fin de grand tour. Là, il a l'air quand même un peu plus en forme. Donc, de toute façon, on va avoir beaucoup plus clair après l'étape de vendredi à l'arrivée au Blockhaus. Ce qu'on rappelle, c'est une arrivée au sommet, un col très difficile, mais surtout une étape de 244 km. Et il y a Kojiro maintenant.
0: Ce qui est rarissime pour une longue étape de montagne en plus.
4: C'est ça. Ces dernières années, il y a de très très peu d'étapes de plus de 200 km, alors des étapes de montagne encore plus, et là au Giro, 244 km, ça va faire très très mal. Mais du coup, voilà, si je dois annoncer deux coureurs qui peuvent, entre guillemets, concurrencer Jonas Vingegaard, ça sera Arensman et Pellizzari.
0: Même si tu parlais de cette étape du Blockhaus, il y a évidemment beaucoup d'autres étapes qui seront à suivre sur ce Giro, beaucoup d'étapes casse-pattes et l'étape reine de ce Giro qui est attendue lors de l'étape 19 avant-dernière étape.
4: Après,
0: même si tout peut dépendre de si le parcours ou non est modifié, et sont prévus 4800 mètres de dénivelé positif avec le mythique Passo Gio à 2233 mètres d'altitude. Je reprends tout simplement tes propos, cher Rudy, sur Twitter, et j'invite nos auditeurs à regarder les pronos justement que tu nous proposais sur cette édition, même si tu nous proposais aussi deux victoires de Marc Soler, ce qui désormais n'est plus possible et qui m'arrange pas d'ailleurs sur notre sur notre fantasy. C'est Jay Vine que j'avais pas un meilleur choix, tiens. On conclut peut-être tout simplement, Antoine, avec les attentes autour de nos Français. On a parlé de Paul Magnier, mais c'est pas le seul Français qui sera à suivre lors de ces trois semaines.
2: Bah c'est ça. Alors parmi donc tous les favoris, les outsiders, vous ne m'avez pas cité de Français. Est-ce qu'a priori, à part forcément Paul Magnier qu'on a vu briller lors de ces trois premières étapes, donc deux d'entre elles, est-ce qu'il y a vraiment un espoir de voir d'autres Français briller sur ce Giro? C'est vraiment une question globale pour tout le monde. Est-ce que vraiment vous voyez un Français qui peut briller sur ce Giro d'Italie, hormis Paul Magnier évidemment?
4: Je vais juste répondre rapidement, comme ça les autres vont pouvoir réagir. Oui, forcément, il va y avoir d'autres Français, mais il faut quand même pas oublier qu'il y a très peu de Français cette année sur le Giro. Il y en a, je crois, que 9, et c'est le plus faible total depuis 2011. Donc, et pourtant, après trois étapes, on a deux victoires françaises. Et je trouve qu'il faut déjà satisfaire d'avoir un Paul Magnier sur la liste de départ. Mais pour être un peu plus global, voilà, au niveau des échappées, surtout avec la Groupama, j'attends Brieux-Roland qui avait été très performant sur la dernière Volta. Mais la Groupama me fait pas du tout rassurer sur leur début de saison, qui sont vraiment pas au niveau. On peut aussi noter Rémi Rocca, c'est un très bon grimpeur à très petit gabarit, qui on va le retrouver forcément en échappée en montagne, mais je vois pas forcément gagner une étape. Aussi également Paul Penouette qui peut faire un fond de top 10 sur certaines étapes. Et forcément, Mathis Rondel qui m'a beaucoup plu sur la deuxième étape. On l'a vu qu'il est déjà très en forme, qui fait un bon début de saison, Mathis Rondel.
2: L'équipe
4: Tudor. Et je ne serais pas surpris de le voir, voilà, entre 8 et 11 au classement général. C'est mon objectif que je lui fixe, voilà, entre 8 et 11.
0: Je suis d'accord avec toi, même si concernant Mathis Rondel de l'équipe Tudor, il y a pas pour lui l'expérience d'une course de trois semaines. C'est le premier grand tour, si je ne me trompe pas, hein, qu'il va disputer. Il a aussi un autre coureur qui va, en tout cas sur le papier, qui doit jouer le général dans son équipe, qui est Michael Storer, qui a terminé dans le top 10.
4: Pour moi, un peu en retrait, on va dire, dès le début.
0: Du Giro des deux dernières saisons. Ceci étant, je suis d'accord avec toi que sur ce début de saison, et même le début de Giro ont tendance à confirmer cette donne, apparaît un peu plus en retrait, là où le jeune français Mathis Rondel a plutôt très bien performé sur les courses par étapes de ce début de saison, à l'image du Tour des Alpes, où il termine 5e du général, ou de Paris-Nice où il termine 8e, et j'en fais aussi un bon outsider, Antoine, au top 10 d'ici l'arrivée à Milan, encore plus si on perd aussi vite qu'à la deuxième étape différents outsiders au top 10, à l'image notamment de l'équipe UAE qui a perdu 3 de ses membres lors de cette étape 2. On le rappelle, Adam Yates, Jay Vine et Marc Soler. Oui, Thomas,
3: de parler des joueurs français et des coureurs français, je crois qu'on a donné envie au chat de continuer sur cette belle lancée. Les Wish FR nous dit « J'ai tellement hâte du Tour de France avec Polo » et Gaët nous dit « Avec des combats d'aliens », certainement en faisant référence à Jonas Vingegaard, à Tadej Pogacar et à Paul Sexas que nous aurons l'occasion de voir sur ce Tour de France.
0: Eh bien, je pense que aux côtés de nos auditeurs émérites, on a bien teasé et donné envie à tout le monde de suivre à la fois les trois prochaines semaines du Giro. On n'est qu'au début de ce Giro d'Italia et aussi la suite de la saison de cyclisme avec évidemment le Dauphiné et le Tour de France qui nous permettront de revoir notre Paul Sexas. Paul Sexas et Tadej Pogacar qui risquent de manquer sur ces trois semaines dans la concurrence au Danois Jonas Vingegaard qui est donc l'immense favori de cette 109e édition du Giro. Messieurs, on va passer à notre dernier temps fort de cette émission, le quiz.
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0: Et dans ce quiz, évidemment, j'invite nos auditeurs à participer, le chat à nos côtés, mais aussi évidemment, si vous êtes à notre antenne, dans votre voiture ou chez vous, vous pouvez vous challenger avec nous. Il y aura des questions de biographie, quelques déclarations des joueurs à retrouver en fonction des clubs dans lesquels ils ont évolué dans leur carrière, potentiellement quelques questions de rapidité. Messieurs, de toute manière, vous me connaissez, on va démarrer avec la date du jour. Je vous la fais quasiment à chaque fois, mais peut-être de temps en temps, d'ici à la fin de la saison, je la ferai pas pour pas que certains puissent trop la préparer. On va évoquer le 11 mai, on va chercher ensemble un sportif né le 11 mai 1984 à Fuente Albila.
5: Iniesta.
0: Oh, putain, c'est très très costaud. Ce que j'ai même pas dit, j'allais dire dans quelle province.
5: La province. Albacete.
0: c'est la province d'Albacete.
3: Et suis même pas très...
0: je suis convaincu que Yacine n'a pas préparé la question, qu'il sait.
5: Oui, je sais.
0: Le lieu de naissance d'Andrés Iniesta. Andrés Iniesta, donc, qui fête son anniversaire aujourd'hui.
5: Le stade municipal de Fuentealbia s'appelle le stade Andrés Iniesta.
0: Joueur mythique de la Roja, championne du monde 2010, qui a marqué un but extrêmement important dans l'histoire du football espagnol, et joueur du Barça, sacré champion d'Espagne à l'issue du Classico. Ça me semblait évidemment un choix naturel pour lancer cette émission, ce quiz de fin d'émission, pardon. Premier point pour Yacine. J'enchaîne avec une déclaration, messieurs. Vous pouvez me couper dès que vous pensez savoir la réponse sur qui a fait cette déclaration. Il s'est passé beaucoup de choses.
3: Zarco.
0: On n'a pas gagné, mais c'est dur. Ça fait longtemps que je suis dans cette ligue. C'est difficile de gagner ici. Il faut que tout soit réuni.
2: Victor Wembanyama.
0: Tout le monde doit être sur la même longueur d'onde. Tout le monde doit jouer son meilleur basket au même moment.
2: Redick.
0: C'est Embiid. Sur le bon sport. Joel Embiid.
5: La sweep, oui.
0: Yacine prend le deuxième point de ce quiz. Il en faut beaucoup pour gagner, je suis déçu une fois de plus, on n'a pas réussi à atteindre cet objectif. Perdre au premier ou au deuxième tour, je m'en fiche, pour moi ça ne change rien si tu n'atteins pas cet objectif. Et honnêtement, New York a été meilleur que nous dans tous les domaines, on doit simplement se regarder en face, à commencer par moi. C'est Joel Embiid à l'issue du sweep et de la qualification des New York Knicks pour la finale de conférence. J'ai quelques regrets en tant que supporter des Boston Celtics quand je vois... dans quelle
3: on
0: mesure
3: aura l'occasion d'en reparler, je pense.
0: Les Sixers se sont fait claquer, je vais le dire ainsi, sur cette demi-finale de conférence, mais peu importe, il fallait mieux faire. Je continue avec une autre déclaration, messieurs. Dans ce sport, c'est comme ça. Soit tu progresses, soit tu coules.
3: Mbanyama.
0: Les adversaires ne t'attendent pas, donc tu dois te perfectionner pour faire le match. Je dis toujours que j'accepte les mauvaises choses qui m'arrivent. Si tu en tires les leçons, elles t'apportent du positif.
5: Arthur Fils.
0: Aujourd'hui, je suis ici et je défendrai ces couleurs tant que j'en ferai partie. C'est pas du football, messieurs. Vous n'êtes pas sur le bon sport.
5: Mignoni.
0: C'est pas du rugby, c'est pas un sport collectif. Oh. On refait la phrase.
4: Bah, Lebrun.
0: Je dis toujours que j'accepte les mauvaises choses qui m'arrivent. Si tu en tires des leçons, elles t'apportent du positif. Cortaro. Aujourd'hui, je suis, et je vous dis pas... où je suis ici et je défendrai ces couleurs tant que j'en ferai partie. C'est pas Quartararo, mais on est sur la bonne piste.
2: Zarco.
0: Non.
5: Marc Marquez.
0: Qui a dit Martine en premier? Il y a eu du Martine.
5: Personne n'a dit Martine.
3: Personne n'a dit Martine.
0: Ah bon, mais c'est moi qui ai cru l'entendre.
2: Allez, dans ta
0: mais c'est bien, vous êtes sport, messieurs. C'était donc je suis chez Aprilia, je défendrai ses couleurs tant que j'en ferai partie. Il parle évidemment de ses blessures, mais sur sa dernière phrase, il parle du fait qu'il va partir donc d'Aprilia, mais qu'il défendra ses couleurs jusqu'au bout. Je poursuis avec une question, messieurs, donc il n'y a pas de point, sur retrouver le joueur en fonction des clubs où il a évolué pendant sa carrière. Villarreal C, je suis précis. Celta Fortuna. L'équipe B, donc, du Celta Vigo. Real Saragosse. Espagnol Barcelone.
3: Iago Aspas.
0: Real Betis. Bayer Leverkusen.
5: Grimado.
4: Carvajal.
5: Borja Iglesias.
0: Borja Iglesias, et ça fait 3-0. C'était Celta Vigo ensuite, le prochain club que j'allais vous donner. Borja Iglesias. Pourquoi Borja Iglesias? Car auteur d'un magnifique but ce week-end lors de la victoire 1-0 du Celta au Metropolitano face à Atlético Madrid ce week-end. L'occasion de dire que d'ici à quelques jours, on aura le dernier match face à Gérone de notre Antoine Griezmann national face à son public avec les Colchoneros. Prochaine question, messieurs, ça va être une question rapidité avec un petit détour par le top 14, avec la 23e journée du championnat qui se déroulait ce week-end. Un joueur a inscrit la bagatelle de 4 essais ce week-end. Sauriez-vous le retrouver?
5: Oui, Nicolo.
0: Non.
3: Non, c'est...
5: Le Garek. Non, c'est pas le Garek.
0: Non.
3: Et non.
0: Attends, je Thomas, je pense qu'il est sur la piste.
3: Oui.
0: Et que le nom va pas lui revenir.
3: Non, mais je sais même pas comment il s'appelle. J'ai vu les vidéos, mais je sais pas comment il s'appelle.
5: Attends.
0: Est-ce que tu saurais me dire le club?
3: C'est le 12 de Montpellier.
0: Ouais, bon, du coup, je pense que c'est mérité pour toi.
3: Je sais plus comment il s'appelle.
0: T'as pas le nom, mais je te donne quand même le point sur ce coup-là, parce que je pense que sinon, c'était une base décisive pour Yacine, qui aurait mené 4-0. Parce que c'est donc Yacine. Est-ce que tu as son nom? Ah, ou même pas?
5: Le pire, c'est que j'ai même pas regardé le match. Alors, c'est cadeau, non?
0: Si je vous dis qu'il est argentin.
5: Oui, ben, c'est Pichardo.
0: C'est Rusto Pichardo, effectivement, le 3 quarts centre montpelliérain. On reste sur le ballon ovale, justement, et sur le top 14. Un club s'est incliné lors de cette 23e journée pour la première fois de la saison à domicile. Lequel?
2: Toulouse.
5: À domicile.
0: Cool. Première fois de la saison que ce club perd à domicile. Castres. D'ailleurs, il n'y a plus qu'un club qui est invaincu à domicile. Non.
5: Non, à domicile, bah, Toulon. Toulon.
0: Non, Toulon avait déjà perdu à domicile.
2: Le Racing.
0: C'est le Racing.
6: On avait dit le Stade français.
0: C'est le Racing et le point est pour Antoine. Le Racing qui s'est incliné sur la pelouse de la Défense Arena 26-24 face au Stade Rochelet de Ronan O'Gara. Une victoire qui permet aux Maritimes de se relancer dans la course au top 6 dans la perspective de la fin de saison régulière. Mais si on va terminer avec deux joueurs à retrouver en fonction des clubs où ils ont évolué pendant leur carrière. FC Bâle.
4: Un boulot.
3: Chaka. Oh,
0: très costaud, Rudy.
5: Voilà. J'attendais d'autres indices.
0: Brel, Mbolo, c'était ensuite Schalke, Borussia Mönchengladbach, AS Monaco et Stade Rennais. Brel Mbolo parce que deuxième buteur des Rennais une minute après son compère de l'attaque dont on a parlé dans le sujet football, Esteban Le Poll, pour la victoire de Rennes au Roazhon Park face au Paris FC d'Antoine Comboiré. A noter que Brel Mbolo pourrait peut-être perdre le but qu'il a marqué au profit d'un CSC, c'est la dernière info de Coppola, mais c'était après le moment où j'ai eu fait cette question du quiz. Je conclue justement avec un autre retrouvé, le joueur en fonction des clubs où il évoluait pendant sa carrière. Girondin de Bordeaux. C'est volontaire ce choix. Southampton.
3: Mara.
0: Mara, Sekou Mara pour Thomas. Sekou Mara, Girondin de Bordeaux, Southampton. C'est la première fois qu'il y avait Girondin de Bordeaux, je pense, dans les clubs.
3: Je m'en serais
0: tellement ou une des premières fois.
4: Il y avait Plasil.
0: Il y avait eu Plasil, je viens d'y penser, effectivement, qui avait été loupé par Thomas à l'époque. Southampton, RC Strasbourg et AJ Auxerre. Oui. Je savais que ça pourrait faire plaisir à Thomas qu'on évoque par ailleurs. Sekou Mara, prêté à Auxerre, qui a inscrit le premier des deux buts de la GIA lors de la victoire 2-1 des Auxerrois à l'Abbé Deschamps face à l'OGC Nice. Un succès très important pour Auxerre dans cette course au maintien. Et l'attaquant s'était déjà distingué la semaine dernière avec un doublé au 12e et 61e minute lors de la victoire 3-1 de la GIA Auxerre face au SCO d'Angers. C'est Yacine qui remporte ce quiz 3-2 devant Thomas et devant Antoine et Rudy qui termine ce quiz cette semaine avec un point, pas de air quiz, personne n'est Fanny ce soir. On va terminer avec l'agenda 100% Montpellierain et encore une fois bravo à Yacine.
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0: En clôture de cette émission, on vous présente les rendez-vous à ne pas manquer cette semaine dans le sport montpelliérain avec un programme resserré mais de grande qualité. Vous allez voir, quand je dis resserré, c'est tout particulièrement, même s'il y a un grand événement qui va animer toute la ville de Montpellier à partir de mercredi, où se déroulera l'édition 2026 du FIZ sur les berges du Lez, un rendez-vous majeur de l'année à Montpellier qui donnera l'occasion au public montpelliérain de découvrir ou redécouvrir les meilleurs sportifs mondiaux dans les disciplines urbaines et freestyle, BMX freestyle, roller, trottinette, parcours. Si vous n'avez jamais eu l'occasion de voir cet événement à Montpellier, si vous êtes à Montpellier depuis très longtemps mais que vous étiez dans une grotte ou nouvellement arrivé, on vous invite évidemment à aller découvrir ce magnifique événement. On y sera présent pour Radio Campus Montpellier samedi prochain. Le Montpellier Hero Rugby de son côté se déplacera à Pierre Fabre sur la pelouse de son meilleur ennemi le Castres Olympique à 16h35 pour le compte de la 24e journée de Top 14. C'est money time pour aller chercher la qualification directe pour les demi-finales du championnat. Ce sera l'Orange Vélodrome de Marseille cette saison. Enfin battu en quart de finale aller du championnat de France à la piscine olympique Angelotti d'Antigone 19-15, le Montpellier Waterpolo se rendra à Aix-en-Provence samedi à 19h30 pour défier Pays d'Aix Natation et espérer renverser la vapeur pour rejoindre le dernier carré de proie de Waterpolo. Et oui, en dehors du FIZ, seulement deux clubs montpelliérains seront engagés en compétition et ce sera à l'extérieur. Ça nous change bien des dernières semaines, mais les saisons de nos sports et de nos clubs montpelliérains sont loin d'être terminées, avec notamment le MHB qui reviendra tout bientôt. On pense aussi aux MUC Barracuda qui, de leur côté, en baseball, ont démarré que récemment leur saison. Et puis, c'est le tournoi Destination Féminin, donc on aura très bientôt nos féminines du MHR qui reviendront aux affaires. Il est temps pour moi, messieurs, de vous remercier pour cette belle émission. Merci Yacine, merci Antoine, merci Thomas, merci Rudy, évidemment, semaine après semaine, d'être fidèle au poste pour m'épauler en studio. Merci au chat et à tous ceux qui nous ont suivis merci pendant cette heure et demie.
3: Jusqu'à 15 viewers aujourd'hui.
0: Jusqu'à 15 viewers, ça fait plaisir. N'hésitez pas à faire part de vos réactions tout au long de l'émission. On sera encore là, bien présent, tout au long des semaines du mois de mai et du mois de juin, à l'exception je le redis, du lundi 25, lundi de Pentecôte, où Radio Campus Montpellier fera relâche. Alors vous pourrez nous écouter, mais ce sera notre chère programmation musicale. Merci évidemment à la technique de Radio Campus Montpellier. On avait Yanis avec nous, et je n'ai pas ton prénom par ailleurs. Et Loulou, voilà, notre technique de Radio Campus Montpellier qui était au rendez-vous cette semaine encore. On vous invitera à voter à notre sondage Sport Montpellier-Rhin sur le MHSC. Quel bilan tirez-vous de cette première saison du MHSC en Ligue 2? Une saison encourageante ou une saison décevante? On vous laisse nous donner votre avis. Vous pourrez suivre avec nous toute l'actualité de nos clubs locaux. Évidemment, les temps forts du FIS, que ce soit sur Instagram, sur notre Twitter, sur Facebook, Sport & Chill Radio Campus Montpellier, sur donc la chaîne Twitch, où vous étiez donc 15 viewers à nos côtés ce soir. Et puis on a aussi désormais un petit compte TikTok où Antoine vous publie régulièrement quelques réels. On conclut cette émission avec le son de la semaine, le but décisif d'Ousmane Dembélé en demi-finale retour de la Ligue des Champions face au Bayern Munich à l'Allianz Arena, la victoire de Paul Magnier lors de la première étape du Giro, premier maillot rose en Bulgarie, les essais de Choco Barès et de Colombe lors du succès bonifié du Stade Toulousain au Vélodrome face au rugby club toulonnais 51-27, et enfin la victoire du Martinator Roré Martin sur le Grand Prix de France MotoGP au Mans. Excellente soirée à tous nos chillers et chilleuses, et à la semaine prochaine au lendemain du FIS dès 19h pour le 29e opus de la saison 11 de Sport & Chill sur Radio Campus Montpellier.
8: C'est un grand moment, c'est un très très grand moment, un très très grand moment de sport qui s'écrit sous vos yeux, puisque le Paris Saint-Germain a un rêve qu'il n'ose que murmurer, encore remporté une deuxième Ligue des Champions d'affilée.
9: Ça s'est bien joué avec ce ballon en profondeur pour Varas Relia. De l'autre côté, il y a Dembélé. Varas Relia dans la surface, le retrait, Dembélé ! Dembélé ! Qui frappe le premier ! L'homme qui resplendit contre les étoiles de la Ligue des Champions, Saint-Yves, c'est Ousmane Dembélé. Déjà, le premier coup asséné par les Parisiens, 1-0 pour Paris. Harry Kane remet ce ballon dans l'axe, Monsieur Pinheiro qui va siffler, c'est terminé, c'est terminé, le PSG est au rendez-vous de son rêve, le Paris Saint-Germain va disputer une deuxième finale de suite de Ligue des Champions, Paris est au rendez-vous.
10: Ouais, on est en train de chercher Paul Magnier, il est bien là, hein. Pas de problème, Paul Magnier, il a toujours deux équipiers pour l'emmener.
11: Très bien placé.
10: Ouais, Jonathan Milan qui est là également, on se retourne, on cherche l'Italien qui rêve de revêtir pour la première fois de sa carrière. Le ballon,
11: ouais, ça y est.
10: Et voilà. C'est tombé, oh, et c'est tombé. Énorme dans le final, énorme chute dans le final de cette première étape. Et on va lancer du côté de l'équipe Décathlon CMA CGM, Jonathan Milan qui est un peu loin, Paul Magnier en deuxième position, le Français pour aller chercher peut-être la victoire d'étape. Pour l'instant, toujours avantage à Tobias Lund, le coureur de l'équipe Décathlon CMA.
11: Mais oui,
10: non, c'est Paul Magnier qui s'impose. Victoire française dans ce final fou, chaotique de la première étape du Giro. Paul Magnier s'impose et prend la tête du classement général. Le Français sera en rose demain.
12: Tamac. Sur notre côté numérique, le petit coup de pied à suivre pour essayer de trouver Dupont qui a réussi à glisser ce ballon dans la ligne de touche. Il se l'emmène jusque dans les 22 mètres. On peut le glisser à Choco Barès pour le 4e essai toulousain. Seconde période, il va peut-être faire un petit peu mal à la tête des Toulonnais. Ballon pour Colombe, et c'est du bonus. C'est Romu qui est à la conclusion de cette action. De plus de 80 mètres, les Toulousains ont récité leur rugby. La victoire de Toulouse, sans conteste, maîtrisée, autoritaire.
13: Et voilà, Roré Martin à l'intérieur, la chicane d'Alope. Et comme tout à l'heure, il en ressort devant et en leader cette fois-ci. Si loin d'aller s'imposer après presque deux ans. Quel retour fabuleux. L'histoire, elle nous fait penser aussi un peu à l'histoire de Marc Marquez, ces retours incroyables de grands champions. C'est pas pour rien qu'il est champion du monde. C'était en 2024, il s'était battu jusqu'au bout, jusqu'à Valence pour l'avoir ce titre. Le Martinator est de retour au Mans. Il offre à Aprilia la première victoire sur ce circuit. Ayogura sort son premier podium. C'est le week-end des grandes premières. Sixième position pour Fabio Quartararo. Isaac Hadjar en plus qui agite le drapeau pour la sixième position de son copain Fabio. Que de belles images.
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0: Voilà pour l'introduction de l'émission en mode un peu afrobeat.
1: Trop bien.
0: Et ouais, c'était Air Warrior sur le son qui s'appelle Roots Criminal, à retrouver sur leur bandcamp et aussi en leur envoyant un petit mail si vous voulez en vinyle 7 pouces, édition à mon avis très très très limitée. on va poursuivre avec Deb Caravan, le producteur d'origine palestinienne qui réside du côté de l'Angleterre. C'est un multi-instrumentiste et un compositeur nomade, comme le suggère son nom d'ailleurs, Deb Caravan.
1: Et
0: il imprègne ses compositions de différentes cultures méditerranéennes. C'est le cas avec ce nouvel album, Deb Revival, puisqu'il est allé chercher un des groupes pionniers de la scène underground de Tunisie, Goultra Sound System, pour revisiter leur album Revival en version dub. 10 titres remixés à coup de délai et de reverb, tu t'imagines bien, Flo ?
1: Ah bah forcément,
0: voilà.
1: Un peu de dub.
0: Et surtout, surtout avec beaucoup de talent, tout en conservant des bribes de voix pour ne pas oublier le message originel, on écoute pour vous faire découvrir le morceau « Sayes Dub ».

0: C'était Dub Caravan avec le morceau Sayes Dub. C'est issu de l'album Dub Revival qui reprend donc en version dub les morceaux du Goultra Sound System de Tunisie.
1: Mais c'est trop cool, ouais. J'ai vraiment bien aimé.
0: J'ai dit hors antenne, c'est bien que tu le précises. Mais ouais, c'est plutôt posé, et puis ouais. Avec un style effectivement un petit peu oriental, enfin des sonorités et des langues aussi qui changent un petit peu.
1: Ouais, carrément, non, c'est cool, c'est trop bien.
0: Alors on va repartir en mode français-anglais, parce qu'on part sur le label Peace Foundation Music de Caen, qui vient de sortir un vinyle 12 pouces avec Prince Jamo, Humble O, King B, Al Dubdi et Jamaiti pour deux vocaux, une version dub et le riddim, que j'ai peut-être retenir pour nos petites sessions. Tu m'en diras des nouvelles. Je vous propose de découvrir le premier vocal avec Prince Jamo, c'est Make Peace Noah.

0: ouais, No More War, on peut espérer. C'était le Peace Foundation Music, Prince Jamo qui appelle Make Peace No War. Et on va continuer après la voix de Prince Jamo. Je vous propose d'écouter celle de Ranking Fox. On va enchaîner quelques chanteurs d'affilée. Ranking Fox sur une production des Italiens de Dub Hunters Sound System. Ils sont accompagnés sur la production par un Mickman Drums aux percussions et Macadred pour le piano et la guitare. Le morceau s'appelle Effects of Colonialism. Je vais le refaire, j'arrête pas de buter sur les mots. Effects of Colonialism.
1: Ok.
0: Et il est disponible en vinyle 7 pouces avec sa version dub. Encore un morceau engagé. Je le comprends bien avec le titre de ce morceau. C'est parti.

0: Thomas me faisait remarquer à juste titre que je parlais un peu de façon un peu énergique et le morceau l'est, au contraire de ma présentation.
1: Tout à fait.
0: Et franchement, il vaut le détour.
1: Ouais, la voix de Ranking Fox, elle donne toujours autant d'énergie, c'est fou.
0: Il m'a bien réveillé, tu vois le morceau. Et j'ai dit, celui-là, peut-être qu'on pourrait le prendre parce qu'il est pas mal. Hein.
1: Ouais.
0: Il t'a plu ?
1: D'accord. Ouais, carrément. Mm-hmm. Ranking Fox, ça marche à tous les coups. Ouais. C'est fou.
0: On rappelle donc pour ceux qui nous écoutent, Ranking Fox feat Dub Hunters, les Italiens. Le morceau s'appelle Effects of Colonialism. Ah, mais c'est pas facile. Il y aurait Roger et il me reprendrait. Il fait non, mais enfin, oui. Non, colonialisme. Mais c'est ça, bien sûr, évidemment. Et on va enchaîner avec un autre chanteur de renom. Cette fois-ci, c'est El Fata, qui défie le système avec le titre Politicians, Them Criminals. Que des titres engagés, là, on enchaîne. Un morceau dans lequel il parle des mensonges servis au peuple, des promesses non tenues et des crimes trop souvent restés impunis. Big up Nicolas Sarkozy, on espère que ça finira mal pour toi. Plus qu'une simple chanson, c'est un manifeste, un cri d'alarme, une voix pour celles et ceux qui exigent des comptes. Politicians, them criminals.

0: c'était El Fata avec le morceau Politicians Them Criminals. Bon son, on a enchaîné 3 très bons chanteurs avec Prince Jamo, Ranking Fox, maintenant El Fata. Voilà, il y a eu des belles prods de ces chanteurs ces derniers temps et tous des morceaux bien engagés. Excusez-moi, ce soir je bute sur tous les mots. D'ailleurs, ces derniers temps, j'étais un peu trop dans le sud-ouest et j'aimerais bien savoir ce qui va se passer comme concert dans le coin. Je suis pas du tout au courant. Et si ça vous intéresse, c'est le moment d'interroger notre globe-trotteur du sound system, Flo. C'est à toi.
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3: Et oui, l'agenda, ça fait bien un mois que je ne l'ai pas fait.
0: Oui.
3: J'ai vu ça.
0: T'as été remplacé. Hein.
3: Oui, tout à fait. Ouais. Donc on le commence cet agenda ce jeudi 14 mai à Lyon pour la dub session numéro 3 à la Pente avec High Garden Sound System qui ramène un bout de sono. C'est de 15h à 1h du matin et l'entrée est à prix libre. Au passage, gros big up à Aibou Dub Sound System qui ont fêté leurs 10 ans dans un parc à Lyon ce week-end et ça avait l'air incroyable. Venez à Montpellier faire ça à Montcalm, il y a de la place.
0: Le message est passé.
3: Vendredi 15 mai, c'est au Triplette Social Club d'Ambérieu en Buguet ou Bugé peut-être que ça se passe pour la soirée basse culture avec au programme The Aki, Blaze Up, Vesper Tea et Red Rocker Sound System. C'est de 19h à 1h du matin et l'entrée est à 11,50€ en pré-vente et 13€ sur place. Samedi 16 mai, on se retrouve d'abord au Jamais Vu à Mornant pour la 11e Mornant Dub Club, avec comme toujours le Walking Sound System et leurs nouvelles sonos qui seront accompagnées par Original Soul Sistress, All In Dub Crew, Crucial Reggae Time, les Leima Sound et par Midnight Raver Sound System qui ramènent aussi leurs 4 basses. C'est de 16h à 3h du mat et l'entrée est à 5€. À 7, c'est au Dancing que ça se passe pour la 13e Ceta Sound Session sonorisée par le Ceta Sound System et leur 8 basses qui invite cette fois à Chili, de 19h à 1h du matin et l'entrée est à 17€ en pré-vente et 20€ sur place. Sinon à Toulouse, ça sera la Dub Identity Toulouse Session dans le lieu Le Chorus avec Happiness Foundation Sound System qui ramène 2 basses. C'est de 20h à 3h du matin et l'entrée est à 8€ en pré-vente et 10€ sur place. La semaine suivante, on la commence le jeudi 21 mai au Rockin' Hits de Lyon avec la Dubba Style numéro 8 qui cette fois accueillera le All In Dub Sound System accompagné de Still Alive, Fango et Maggi. C'est de 20h à 4h du mat et l'entrée est à 9€ en pré-vente et 12€ sur place. Vendredi 22 mai, on va d'abord du côté d'Aix-en-Provence à l'Abbaye Bar et Cave à Bière La Phare pour la deuxième pull-up session qui accueille un meeting deux fois de basse entre la Zouaverie Sound System et INIFI. C'est de 17h à 23h et l'entrée est libre. Sinon à Montpellier, au bistrot restant qu'on pourra retrouver Sonar Dub Session numéro 3 avec South Attack qui ramène cette fois deux basses et qui invite pour l'occasion Sadva Sound System. C'est de 19h à 20h30 et l'entrée est à prix libre.
0: Et on espère que ça se passera très très très bien.
3: Oui, tout à fait, je suis bien d'accord. On espère que le bar sera efficace.
0: et que les deux scoops ne font pas trop de bruit pour les voisins.
3: Clairement. On finit ce vendredi avec le festival Rastafarantré à Entraigues sur Truyère avec au programme sur les deux jours Zenton, Obidaya, Luneris, Los Tres Puntos.
0: Los Tres Puntos.
3: Aïe. Je savais que ça allait te plaire.
0: Pardon,
3: ça. Ryan, excellent. Route Zombie et Becano Banda pour le côté scène. Et pour le côté Dub Corner, c'est Fiskank et les copains du FBN Sound System qui ramènent la sono pour le vendredi et Balébatché Crew pour le samedi. Le pass un jour est à 18€ en tarif réduit et 20€ en tarif plein. Et le pass deux jours est à 35€ en tarif réduit et 39€ en plein tarif. On finit cet agenda avec un magnifique samedi 23 mai qui commence d'abord à Lescheren dans le 73 pour la 3e Dub Island Festival qui se passe sur deux jours où l'on pourra retrouver Alpha Stepa feat Neja, Omani Sound System feat Japti, Ja et MC Roy, Greenstorm Sound System, Soldier Warrior, Blackboard Jungle Sound System feat Marky Lyrical et Chouette Record. C'est de samedi midi à dimanche minuit, l'entrée est à 30€ pour les deux jours et 18€ pour un jour. À côté de Manosque, à la ferme des Seguins, on pourra assister à un reggae dub open air sound system sonorisé par Wilder Zi-Fi et accompagné par Samar et Nuka au chant. C'est de 17h à 5h du mat et l'entrée est à 10€ en pré-vente et 13€ sur place. Sinon, du côté de Saint-Romain-de-Caudière, on pourra découvrir le tout premier concert du groupe The Rising Birds sur la sono du HFD Sound System et accompagné au platine par Baba Flying Lion. Ça commence à 20h et l'entrée est à prix solidaire et conscient. Petite nouveauté, prix solidaire et conscient.
0: D'accord, ok.
3: Mais je crois que j'aime bien cette formule plutôt que prix libre et conscient. Et à Montpellier, au MBA, c'est un dub meeting de Hot Voltage qui nous attend entre la sono de Reggaescape Sound System et de Roots Ivories dans le cadre de la dernière soirée du TTT Festival. C'est de 19h à 1h du matin et l'entrée est à 8€ en prévente et 10€ sur place.
0: Très bon film, Hot Voltage d'ailleurs. Non, tu connais pas, c'est pas ta vision.
3: Tu disais, pardon ?
0: Rien. Merci Flo pour cet agenda.
3: Eh bien avec plaisir, encore un bel agenda.
0: C'est dans l'Aveyron du coup qu'on retrouve...
3: Zenton et... Oui, et...
0: Non, Los Respuntos.
3: Et c'est ça, c'est sur le même festival.
0: C'est quelle date ?
3: C'est vendredi, samedi de la semaine prochaine.
0: Mmh. Ah ouais, mais non. D'accord, ok, merci beaucoup.
3: Avec plaisir.
0: Vous savez où aller remuer vos skanking shoes pour le prochain week-end.
3: Tout à fait. On vous
0: retrouvera dans 2 semaines pour vous donner la suite des festivités.
3: Avec un bel événement qui arrive.
0: Voilà, on n'en dit pas plus. On va repartir en musique et on va sortir de France. On va partir du côté de la Suisse avec In the Name of Dub à la production et au mix, accompagné par la voix de la chanteuse Angelina. Le morceau s'appelle Spitting the Fire. Et c'est un des deux titres qui compose un vinyle 7 pouces qui sort sur le label Justice Rivia Music. Écoutez ça, In the Name of Dub, Angelina, Spit in the Fire.

la voix de Angelina avec les producteurs In the Name of Dub. C'était le morceau Spit in the Fire. On était en Suisse et on va s'enfoncer un peu plus à l'est, direction la Roumanie, avec les producteurs Obia et Petru Birladeanu qui viennent de sortir deux titres, dont celui-ci, c'est Earth Die Screaming.

0: Obia et Petru Birlane Deanu. Earth Dies Screaming, c'est le nom du morceau. Ça nous vient de Roumanie.
1: Mmh, bah c'était bien cool.
0: C'est cool.
1: C'est
0: hein
1: presque son systémable.
0: T'es sûr?
1: Ouais, ouais.
0: Ah, j'hésite. Une discussion à venir entre nous. Alors, on va faire un petit break français et on va venir avec les producteurs Artix et Candy, qui se retrouvent tous les deux pour former un tout nouveau duo qui s'est concrétisé par un EP Phantom of Melodies, sorti sur ODG Prod et sur lequel ils rendent hommage à l'univers poétique d'Hayao Miyazaki. Tu connais?
1: Oh, trop bien.
0: Bien sûr, tout le monde, je pense, la plupart des gens connaissent Miyazaki, magnifique dessin animé, enfin on peut dire dessin animé même, film.
1: Oui, complètement, voilà, auteur quoi de film.
0: Princesse Mononoke notamment, my favorite. bref, à travers 5 titres inspirés donc de ces films, un voyage sonore qui mêle atmosphère onirique et douce mélancolie, je vous propose d'écouter le morceau Demon Path.
2: Musical

0: Demon Path, c'est un morceau de Artix et Candy qui se retrouve donc sur cette EP Phantom of Melodies. À noter d'ailleurs que Candy prend le micro et chante sur cette EP. C'est une belle voix Candy. j'ai pas sélectionné un morceau où il chantait, mais franchement pas mal du tout. Hein. C'était cool.
1: Bien cool cet extrait.
0: Ouais, posé. Mm. On reste encore posé dans cette émission. Et on va continuer après ODG Prod. C'est le label Culture Dub Records qui nous offre l'occasion d'écouter un nouveau duo, encore, entre le dubmaker All Trackers et le producteur et multi-instrumentiste Pijoul, qui joue notamment une grande variété de flûtes. Hein,
1: oh oui.
0: Voilà. Toi-même, tu sais.
1: Tout à fait.
0: Ensemble, ils ont produit 5 titres réunis dans un EP qui s'appelle Dyad, deux univers a priori opposés qui fusionnent. La Dyad. Je sais pas si t'as vu les derniers Star Wars, mais.
1: Mmh,
0: la Dyad dans la Force, tout ça.
1: Ouais. Ok.
0: Ref. ref de SF. Celui du dub électronique, en l'occurrence pour un des univers, et celui des musiques traditionnelles venues des quatre coins du monde. Écoute. Découvre ça avec Icing Snake.

0: All Trackers et Pijoul. C'était le morceau Hissing Snake. Et merci pour la correction off de notre régisseur. Comment t'appelles ça?
1: Réalisateur d'antenne.
0: Réalisateur, coordinateur, enfin, le mec qui gère tout, quoi. Thomas. Oh. Son lion n'est rien, on l'entend jamais, mais en fait, il est là.
1: Tout à fait.
0: Pour nous reprendre, notamment. Et c'est très bien. Il fait bien. C'est à retrouver sur le label ODG Prod. C'est en libre téléchargement. Culture Dub, pardon.
1: Oui, Culture Dub.
0: Merci. Non, je dis que des conneries ce soir. Vraiment.
1: C'est bon. La reprise, c'est pas grave.
0: Dur. Culture Dub, c'est en libre téléchargement, évidemment. All Trackers et Pijoul.
1: Voilà. Et ça vaut le détour. Hein.
0: Ouais, carrément. Bon morceau.
1: Ouais.
0: Et je sais que t'as envie de bouger ton popotin, ça commence à venir, Flo.
1: Ouais, parce que là, je commençais à mettre le plaid sur mes jambes.
0: Eh mais enlève-le, parce que on va partir loin maintenant, et fort aussi. Mmh. Puisqu'on va prendre la direction de l'Indonésie avec le Yella Sky Sound System, qui nous sort du très lourd, évidemment. Avec le Heavyweight Redeem. Enfin, on va dire.
1: Okay.
0: Bon, j'ai pas inventé la poudre en disant que c'était très lourd. Hein. Bon, il y a une version vocale, une version mélodica de Sofita. Et ben c'est ça là qu'on écoute tout de suite.

0: c'était Evie.
1: Oh oui. Non, oui, oui, ça y est, ça a réveillé, enfin.
0: C'était le Yella Sky Sound System, donc le Heavyweight Rhythm avec une Melodica version, c'était joué par Sofita. Vous retrouvez ça sur le Bandcamp de ces Indonésiens qui font vibrer tout un continent, j'ai l'impression.
1: Il se déplace d'ailleurs, le continent.
0: Oui, oui, il vient chez nous des fois, ouais. Ouais, carrément, c'est cool ça. Et tu savais que Dubquake Records, ils fêtaient leurs 20 ans cette année?
1: Ouais, ouais, c'est assez fou, c'est ouais. Assez fou. Ils faisaient, franchement, si on n'y avait pas été avec Cédric il y a 2 ou 3 ans là, pour la Dubquake, je pense que j'y serais allé cette année. Pas tant pour la programmation, mais vraiment pour le truc des 20 ans quoi.
0: Ouais, pour la célébration quoi.
1: Ouais, ouais, ouais, carrément.
0: Mais en fait, ils nous font la fête aussi.
1: Ouais.
0: Ouais, parce qu'ils nous font quelques sorties spéciales, dont celui qui devrait te plaire, Flo,
1: oui.
0: Quelque chose qui va te plaire, qui va te parler, toi le résilient, l'homme résilient, et ouais, je t'ai sélectionné le morceau Resilience d'OBF, mais c'est une version Like Moses Mix.

0: du OBF style dans le son, pas dans le texte, juste dans le son, mon gars. Yes, c'était le morceau Resilience, la version Like Moses Mix. Voilà, c'est leur 20 ans, donc on va suivre quelques belles petites pépites release, des morceaux qu'ils ont sortis il y a longtemps et puis qui remettent au goût du jour ou ils sortent des versions
1: ou des dubplates qui traînent dans les disques durs.
0: C'est exactement ce que j'allais dire, qui traînent dans les disques durs, c'est ça. Voilà, ça fait bien plaisir, checker leur bandcamp, il y a des news assez fréquemment en ce moment. On va revenir sur le label ODG Prod, sur lequel c'est le duo Full Dub qui a sorti son tout nouvel album. Alors ils avaient sorti l'album 1 en 2024, ils avaient sorti l'album 2 en 2025, qu'est-ce que t'en penses Flo?
1: Bah en avant le 3.
0: Ouais. Putain. Mais non, c'est incroyable. C'est ouais,
1: il y a de la connexion.
0: Ouais, incroyable. C'est le numéro 3 qui arrive en 2026. On est dans l'électro-dub avec 8 titres. Et pour vous donner un aperçu de leur production, on écoute le morceau Even.

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0: aucune empreinte, aucune fiche, aucun dossier, aucune famille, aucune trace de votre existence.
1: Puis, demain, je vais transplanter votre cervelle sur un des cadavres que vous avez vus. Vous revivrez dans un corps plus jeune et plus fort. Ainsi, c'est vous-même qui pourrez me dire si j'ai réussi. Je suis curieux de savoir comment vous passerez d'un état à l'autre, surtout quand vous retournerez à la vie. Vous pouvez vous fier à moi, je vais vous endormir. 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

0: Nous avons assisté à une énorme transformation dans les dernières 48 heures et nous avons constaté que celle-ci provient de la vitesse de reproduction des cellules, qui est tout à fait surprenante. Un taux de croissance que nous sommes incapables d'expliquer scientifiquement. La cellule a maintenant acquis toutes les propriétés d'un organisme vivant, dont l'aspect extérieur n'est pas encore bien défini, tout en ayant la taille d'un fœtus humain d'un mois de gestation. Le voilà. Vous pouvez le voir vous-même, il se porte très bien.
1: C'est impossible.
2: Écoute, Johanna, il n'y a que toi qui peux faire quelque chose. Il faut arriver à te concentrer. Essaie de les appeler. Demande-leur un lieu de rendez-vous. Nous ne pouvons pas rester avec ce monstre. Ou bien alors, nous sommes perdus. Je t'en prie, essaie.
1: D'accord.

0: Finalement, ce n'est qu'après de nombreuses expériences que nous avons fini par obtenir des réactions positives provoquées par différentes sortes d'enzymes. Nous avons donc réussi par assembler la cellule d'une bactérie, des chromosomes, l'ADN et ainsi que le code génétique. La méthode employée est celle de la reproduction.
1: Mmh.
2: Vous savez ce que c'est ?
1: Oui, enfin non.
2: Professeur, vous avez une idée ?
3: Pas encore.
4: C'est un cadeau qu'ils apprécient car leurs épouses en font une parure et en plus, ils disent que ça les excite sexuellement.
1: Je trouve ce plan vraiment parfait.
5: C'est parfait. Dans ce cas, demain, nous aurons réuni les conditions idéales pour l'expérience.
6: Ah, très bien, très bien.
7: Tous ces sons et ces mots sont des cris d'alarme. Ils nous avertissent d'un terrible danger. L'humanité est sur le point d'être complètement détruite.
8: En fait, cela ne me surprend pas. Nous sommes bien trop entourés d'arsenaux de bombes atomiques. Mais vos amis de l'Atlantide me déçoivent un petit peu.
0: Bon, je ne dirais pas le contraire, mais vous connaissez aussi l'histoire du carré de l'hypoténuse. Pythagore ne l'a pas trouvé en un jour.
9: C'est tout à fait exact. Et maintenant, je suis sûr qu'il était né lui aussi dans l'archipel des Moluques.
4: Vous ne lui avez pas rendu service.
2: Non! Mon Dieu, ton visage.
6: J'ai l'impression qu'on a ôté le cœur de ce pauvre gars pour l'offrir aux dieux. Hmm? Tu vois une autre explication, toi?
0: Mais il faut reconnaître que grâce à l'utilisation des ordinateurs, nous avons réussi. Et bien entendu, grâce aussi à une part de chance qui était nécessaire, je dois le dire.
2: Oh, docteur!
4: Du calme, voyons.
5: Ce que vous dites est absolument incroyable. Et comment t'y croire?
6: Ben, à mon avis...
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0: Bienvenue dans Campus Club. Il y a 30 ans, un an après la chute du mur de Berlin, à minuit, le 13 mars 1991, une porte de sous-sol s'est ouverte. Par cette porte, beaucoup sont passés en route pour définir de nouveaux terrains dans la musique électronique. Ils y ont trouvé une piste de danse dans les voûtes de la chambre forte d'un grand magasin, accolée au mur et abandonnée pendant la guerre. La piste de danse du Club Trésor et son son unique, enrobé d'un brouillard dense, construisant nuit après nuit une histoire qui était aussi une vision de l'avenir. Un espace où les jeunes de Berlin-Est et de Berlin-Ouest se sont réunis en bougeant au son de la techno. Depuis lors, Trésor a permis aux artistes de développer leurs idées de nouveaux sons avancés et de les diffuser dans le monde entier. Du collectif, de Detroit Underground Résistance ouvertement politique, dont l'objectif était d'offrir aux Noirs américains de la classe ouvrière la vision d'un avenir meilleur par le biais de l'action communautaire et de la musique, à Jeff Mills, le magicien des platines, en passant par Juan Atkins, l'initiateur de la techno, et le mythique groupe afrofuturiste obscur Draxia, ses pionniers, les premiers à traverser la connexion Détroit-Berlin et à être à l'avant-garde d'un nouveau mouvement culturel, donne à Trésor sa mission originelle et continue, la communauté, la résistance et le changement du monde à venir.
1: Fireground est le fruit de la collaboration d'Angela et Daniele, surtout connus pour leur production techno et électro via leur propre label R12 Records. Le duo napolitain parvient à lier de manière experte les pratiques actuelles en matière de production techno avec le son classique de Birmingham de la fin des années 90. Pensez à la trilogie d'albums de Surgeon sur Trésor. Pour le 30e anniversaire du label et club Trésor, ils sortent Duality, leur premier EP, mélange de drums durs et de percussions organiques sur un tempo très soutenu, une approche moderne d'un son classique, à la fois doux et sauvage, pour les pistes de danse résurgentes d'aujourd'hui. Tout de suite, on écoute le DJ set de Fireground.

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